0: du Covid avec l'art et la culture ne sont pas essentiels. Ce ne sont pas des éléments essentiels du monde et de la société.
1: Oui, on l'a entendu.
2: Tu dis ?
1: J'ai dit, on l'a entendu, tout le monde l'a entendu. Hein.
2: Ah oui, c'est aussi... C'est aussi...
1: ouvrir les librairies, vous vous rendez compte ? On ne pouvait pas ouvrir les librairies, parce qu'il y avait le Covid. C'est essentiel, les livres.
2: Pour toi ?
1: Mais non, non, c'est pas vrai.
2: Là, non, mais...
1: là aussi, on fait croire que c'est élitiste, tout ça. Mais c'est pas du tout élitiste.
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Je reviens là-dessus. Il faut de l'argent pour qu'on puisse être ensemble, pour qu'on ne fasse pas ça rien que pour nous, cette recherche qui ne s'arrête pas, cette fait qu'on peut réécrire un roman pendant 10 ans de sa vie, qu'on l'écrit, qu'on le reprend, qu'on fait un film, qu'on a envie de le remonter, parce que c'est ça les artistes, qu'on fait un tableau, on repeint sur le tableau, et on recommence, et on recommence, et on recommence, et on tourne autour du même sujet, et on fait, et on fait, et on cherche, et on va de plus en plus loin, et on ouvre de plus en plus. Et c'est de plus en plus beau, c'est de plus en plus cosmique, c'est de plus en plus énorme, mais pour que ça puisse se partager... Là, il n'y a rien à faire. Il faut pouvoir le partager dans un lieu.

0: C'est ça. Tu vois, selon moi, l'humanité actuellement, on a abouti l'objet. Hein? On a abouti l'objet, mais on est encore. La fameuse pyramide fractale incestueuse clanique, elle tient encore. Hein? La plupart des gens travaillent pour le bien-être de 3-4. Et le summum, là, ceux qui ont réussi à synthétiser tout ça, c'est chinois. Ou c'est carrément 84 de George Orwell.
1: Oui.
0: Quand, as-tu vu le film Manufactured Landscape?
1: Non.
0: Il faut absolument que tu vois ça. C'est un mot, ça, c'est un photographe canadien. C'est un reportage sur son travail qui prend des photos de paysages qui ont été défaits par les... Et à un moment donné, il s'en va en Chine. Et le film commence, c'est un panne d'un atelier chinois. Puis au début, tu regardes le film, il y a le générique, tu dis, ils ont pesté. Je veux dire, mais tu vois que c'est pas le même monde. Mais c'est très long. Puis à un moment donné, la caméra... tu vois l'atelier au complet, c'est monstrueux. Là. Ça a des proportions vraiment démentielles. Et tous les gens, à un moment donné, tu vois vraiment une route comme ça. Tu as les chefs d'équipe avec une quarantaine de personnes qui sont habillées en dossard jaune, tu sais, de la partie groupe. Et au milieu, tu as une moto avec une police comme ça.
1: Ah,

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0: J'ai pas été à proprement parler dans l'appareil militaire, jamais. Mais étant donné ma personnalité, probablement, je dois avoir un côté, c'est vrai, j'ai un côté très aventurier. J'ai été toujours quelqu'un qui aimait le risque, qui aimait la bagarre, qui aimait l'action. Et je me suis trouvée, à cause de ça, faire des opérations qu'on peut appeler militaires. Par exemple, les opérations d'évasion. Ben là, fallait bien avoir une mitraillette. Il fallait bien avoir un revolver quand on faisait ces coups-là.
1: Prélude. Maya Swanmay à la prod.
2: Amaru.
3: Amaru.
1: Amaru. Pour la gender.
3: Ouais, t'as bien entendu.
1: Trigger warning, génocide.
4: Ouais, rap conscient, ouais. Tentative de sauvetage.
1: Je profite de ce courant de soleil pour prendre place. De cette fissure d'espace. Je préviens, c'est avec

0: J'affirme.
1: T'as capté ?
2: L'œuvre est inhumaine. Que la décision vienne de Rome, Paris,
3: Berlin,
2: ou même Washington, Tel Aviv, Londres ou Vienne. Exterminer toutes ces brutes. Ils ont dit exterminer toutes ces brutes.
4: Tous les suppléants des trois grands mouvements qui constituaient déjà le mur et sont prêts à intervenir parce que c'est très important de, d'abord de savoir ce qu'il est devenu, ensuite d'essayer de le sortir de là. Donc nous avons une rencontre dehors d'ailleurs, pas très loin d'ici, au terminus d'un tramway, avec un spécialiste des services de police qui s'appelait le commissaire Henri. Et on décide, la chose la plus importante, c'est de savoir s'il est déjà reconnu. Comment le faire ? Première chose, la possibilité d'un colis. Alors la première opération, j'ai donc été à Montluc, munie d'un paquet de linge. Et vous savez, entre couples, on est sûr qu'on peut se comprendre, même si on n'a pas mis d'avance une tactique au point. J'avais enveloppé du linge propre dans un journal où il y avait des mots croisés. Et dans ces mots croisés, une des définitions, c'était « physicien célèbre ». Et j'ai écrit « Maxwell » avec un point d'interrogation. Or, on appelait Moulin « Max ». Et le paquet m'est revenu, donc on a su que Raymond, c'était à Raymond, je l'ai envoyé à Irmelin, au nom de mon mari, le nom qu'il avait à ce moment-là. Et on a donc su, premièrement, qu'il était là. Deuxièmement, le point d'interrogation était barré. Et en plus, à prénom féminin, il avait écrit Léonie. Or, une des astuces dans la résistance avait été de l'appeler Léon, mon mari. Alors Léonie, je me suis dit, bon, personne, il n'a pas parlé et Moulin est encore là. Ça a l'air idiot quand on le raconte maintenant, mais c'est ces impondérables qui font qu'on gagne des coups, vous voyez. Alors deuxième manœuvre, il faut essayer de les sortir avant que quelqu'un soit suffisamment tabassé pour parler. Et c'est là que, muni d'une fausse identité, je me suis présentée... bien habillée, j'ai plutôt pas l'allure d'habitude de quelqu'un, je me farde pas et tout, et j'étais vraiment bien habillée, bien fardée, avec des bijoux, et puis j'étais jeune, j'avais 30 ans, je me suis amenée à l'école de santé militaire rue Berthelot, et j'ai demandé à voir la personne qui s'occupait des arrestations de Caluire. Il y a eu immédiatement un branle-bas général, et on m'a montée au premier étage, dans un grand bureau, sur lequel il y avait écrit Gauleiter, le chef. Et je suis rentrée dans ce bureau où je suis tombée en face de ce personnage qui était Barbie.

Ce que je voudrais dire encore, c'est le sentiment que j'ai eu quand j'ai été arrêté en mars 44, c'est que ça n'avait pas d'importance, que je serais remplacé, effectivement, ce qui s'est produit. Parce que la résistance, c'était comme une tapisserie de Pénélope. Mais au fur et à mesure que le temps passait, Pénélope, c'était la résistance, rôtissait plus vite que la Gestapo ne détruisait. Et c'était vrai. On a réussi ça. C'est-à-dire que nous avons gagné de vitesse, les nazis, la Gestapo, et on a été, tous les gens qui ont disparu ont été remplacés, et ça a continué sans nous. Gender.

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0: Bon, maintenant une reprise de Grow Zone. Iceberg.
1: Ah, c'est bien, ça a pas été chez le coiffeur, oui, maman. Et maman met la quoi 2 euros. Mais pourquoi il y a que 2 euros?
2: C'est parce que j'ai été au coiffeur, Stéphane.
1: Et je t'aurais dit de pas aller chez Stéphane. Stéphane est cher, faut aller chez Philippe.
0: Stéphane est cher, faut aller chez Philippe. C'est une blague. Parce que Stéphane est cher.

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1: Alors, ce numéro en Suisse.
2: Oh, c'est Ernesto. Comment vous avez fait pour nous retrouver?
1: En vacances, vous n'êtes pas très discret.
3: Ben, c'est pas très marxiste comme procédé, monsieur Ernesto.
1: Mais vous n'êtes pas des marxistes. Vous êtes des petits voyous.
4: Oh là, doucement, hein.
5: Doucement, hein.

0: Mon pauvre ami, vous êtes la perpétuelle victime de l'esprit querelleur de vos contemporains. Hein? On vous cherche, on vous provoque, on vous persécute. Une sorte de fatalité. C'est bien ça?
1: Oui.
0: Il n'en est pas moins vrai, monsieur Beretto, que c'est la troisième fois cette année, et la dernière, j'espère, que vous êtes poursuivi pour coups et blessures.
1: À qui la faute, monsieur le commissaire? Hein? Moi, je roulais tranquillement, doucement, à ma droite, et c'est monsieur qui brûle un stop et qui m'emplâtre. Bon, je souligne poliment l'infraction, je souris, quand cette espèce de possédé commence à me dire un tas de gros mots, j'ose même pas vous répéter, monsieur le commissaire. Bon, peut-être eu tort de le tirer par la cravate à l'intérieur de ma décapotable. Mais c'est tout, monsieur le commissaire.
0: Et c'est ainsi que vous lui avez fendu le cuir chevelu et ouvert l'arcade sourcilière.
1: Ça, oui. Voilà. J'avais changé de voiture et j'ai oublié qu'elle était pas décapotable, voilà.
0: Voilà. Mais dites-moi, et les deux autres? Les témoins?
1: Mais ils m'ont traité de brute, monsieur le commissaire.

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Normalement, normalement, oui. Mais spontanément, intuitivement, oui. Mais convenablement, conformément, oui. Mais différemment, éventuellement, alors oui, peut-être on pourrait. Alors oui, peut-être on saurait. Alors oui, bien sûr, on aimerait. Oui.

étonnamment, subrepticement. 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

0: Pour presque tous ceux que j'ai rencontrés à Prague, Ross Ulbricht n'avait rien d'un baron de la drogue. Il avait plutôt été la victime la plus visible des efforts du gouvernement pour éliminer les crypto-marchés du Darknet en faisant de lui un exemple.
1: Si on prend l'histoire des cypherpunks, de la crypto-anarchie, c'est en fait l'un des premiers exemples dans le monde réel d'une contre-économie opérationnelle. Et ça a été un énorme succès. Vous aviez le marché Darknet, vous aviez une certaine forme d'anonymisation, vous aviez une certaine forme de monnaie numérique anonyme, et c'est devenu très important, très vite. Et c'est essentiellement à cela que tient le pouvoir explosif de quelque chose comme Silk Road. Et je pense que c'est la raison pour laquelle l'État a réalisé que c'était vraiment menaçant.
2: Silk Road menaçait le statu quo. Il menaçait le pouvoir de l'État. Maintenant, imagine que ça existe pas seulement pour les drogues, mais que ça existe pour la nourriture.

que ça existe pour l'énergie. Si tous les biens de la planète étaient disponibles sur le marché noir à des prix raisonnables, l'État perdrait la plupart de ses revenus, la majeure partie de sa capacité à réguler, la majeure partie de sa capacité à favoriser certaines entreprises. Alors, que se passerait-il ensuite? L'État perdrait son pouvoir.

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0: avez peur, vous?
1: Moi, j'ai une horreur de la mort. J'ai une horreur de la mort parce que la mort est une horreur. La décomposition, la... Je sais pas, la fin de quelque chose. On soigne son corps, on soigne sa beauté et tout pour que les hommes finissent par pourrir et qu'on devienne... c'est affreux. C'est quelque chose qui me fait très peur.
0: Les larmes.

0: deux choses. Et c'est tout le temps, on ne sait jamais si on est content, ravi, émerveillé, parce qu'enfin on est sorti de l'auberge. Ou si on est paniqué en se disant, oh là là, qu'est-ce qui me reste comme temps, c'est pas... Enfin moi c'est ce que je ressens. C'est un mouvement assez beau, qui nous est permis, parce que si on réfléchit au fait que personne n'a envie de vieillir, mais personne n'a envie de ne pas vieillir. Ça veut dire que personne n'a envie de mourir jeune. Et vieillir, c'est un cadeau. Dans un certain sens, c'est un cadeau. Quand on ne vieillit pas trop mal.
1: Je me vois pas vieillir et je me vois vieillir à l'écran. Et ça, un peu les boules.
2: Ça, c'est bizarre, ouais.
1: Ben, les boules. Les boules, je me vois pas comme je suis, je crois. Je me vois beaucoup plus jeune. Et quand je me vois à l'écran, je me dis, waouh, j'ai quand même pris beaucoup de savon.
3: J'étais pas sûre qu'on laisse vraiment les actrices à partir de 50 ans vieillir, tout simplement. Peut-être j'accuse les autres à tort, peut-être

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1: Allô, Géraldine?
0: Oui, Gérald.
1: Oui, c'est Gérald. Dis, t'as vu mes nouvelles chaussettes?
0: C'est pas le moment là, Gérald, on est à l'antenne.
1: Oui, mais t'as vu mes chaussettes?
0: Oui, mais c'est vraiment pas le moment là, on est en direct.
1: Non, mais t'as vu mes chaussettes?
0: Tout le monde se fiche de tes nouvelles chaussettes, on est à l'antenne, c'est bon maintenant.
1: Elles sont trop cool, hein, mes nouvelles chaussettes.
0: Tu sais quoi? Elles sont vraiment moches tes nouvelles chaussettes. Voilà, ça va comme ça? Je l'ai dit maintenant.
1: Dis, je t'entends pas, j'ai une banane dans l'oreille.
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1: Oui, mais ce n'est vraiment pas très imaginatif. Représentez-vous dans 5 ans. Est-ce que ce ne serait pas très agréable d'avoir mis un petit paquet de côté, tout l'argent possible, ou de l'avoir investi pour pouvoir en profiter? Peut-être pour manger, boire, et puis aussi pour être heureuse, hein? Et peut-être pour vous marier?
2: Le problème, c'est qu'on ne peut pas voir dans le futur.
1: J'ai vu dans le futur.
2: Dites-le à Mike, alors il a vu dans le futur, lui aussi. Je crois que je vais aller préparer le dîner. Évidemment, sauf pour Léo.
1: Alors, vous avez vu dans le futur, hein? Et qu'avez-vous vu? Acheter Penn Central et IBM? Je ne plaisante pas, Mike. J'ai vu dans le futur, pas à travers des yeux magiques ou des trucs comme ça. Il suffit simplement de regarder le passé, l'histoire, de regarder le cours des événements, d'y réfléchir longuement et d'atteindre à une connaissance absolue de ce qui va se passer dans le futur. Et qu'avez-vous vu exactement? Eh bien, j'ai vendu mes actions, hypothéqué ma maison. Mes félicitations. Qu'avez-vous fait avec l'argent? Eh bien, je l'ai placé dans des investissements liquides, avec intérêt. De cette façon, je peux vivre sur les intérêts. Comme ça, quand je serai à court, je pourrai retirer les bonus des investissements. Vous êtes un de ces types. Je croyais que vous étiez l'un des nôtres. Je suis désolé, je n'avais pas compris. Je suppose qu'en faisant ce que vous avez fait, vous n'avez fait que précipiter la chose même qui vous a poussé à le faire. Nous devons tous vivre notre propre karma. Karma? Mais qu'est-ce que c'est que ce truc dont vous, les hippies, vous parlez tous? Qu'est-ce que c'est que le karma? Eh bien, Doc, c'est une sacrée question. Le mot en hindou veut probablement dire une chose, mais parmi les hippies américains et les autostoppeurs de toutes sortes, cela veut dire...
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Eh bien, disons que vous vous êtes trouvé à la porte de chez vous. Alors, vous allez à votre boîte aux lettres prendre la clé. Quand vous y arrivez, vous vous apercevez que votre clé n'est pas là. Vous ne l'avez pas remise la dernière fois. Alors, vous tapez sur la boîte aux lettres, ce qui fait sortir les chiens. Et un chien vient vers vous et commence à aboyer. Alors, vous frappez le chien et le chien s'en va en hurlant et passe devant la maison du voisin. Et les voisins appellent la police. Et quand la police arrive pour enquêter, elle vous arrête pour avoir essayé de rentrer chez vous dans votre propre maison. C'est ça, le karma. Alors, n'avez-vous pas un peu peur du karma, monsieur, manger, boire et être heureux? Eh bien, monsieur propre, quand je regarde dans le futur, je ne vois aucun karma. Eh bien, c'est là que nous différons, alors. Parce que moi, je l'ai vu, et cela fait une grosse différence.

0: salut jeune foufou et jeune foufoute, c'est Francky.
1: Franck Dubosc, dis-moi, j'imagine que tu as des amis un petit peu over the top. Même toi, je pense que de temps en temps, tu es un peu taquin. Quin. 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Hey, salut jolie blonde!

Je suis le genre de mec qui aime aller dans un bon resto et qui se demande s'il va prendre une côte de bœuf ou un pavé de rhum steak géant avec ses frites mayonnaise. Je veux faire du cholestérol, je veux bouffer du bacon, du beurre, des montagnes de fromage, je veux fumer un bon cigare de la taille de la Tour Eiffel dans un coin non-fumeur. Je veux courir tout nu dans les rues, le corps barbouillé de ketchup en lisant Playboy. Pourquoi ? Parce que j'en aurais eu envie tout d'un coup. Ouais, mec.

0: une brillante idée du docteur Cocteau. Greffer sous la peau une micropuce bio-organique. Dans toute la ville, des détecteurs localisent n'importe qui à tout instant.
1: Je n'arrive pas à imaginer comment vous faisiez dans la police avant qu'on ne mette au point ce système.
2: On bossait, mon vieux. Ce truc fasciste me donne envie de vomir.
3: D'après vous, qu'est-ce qui provoque ces démangeaisons, homme des cavernes? Vous pensiez que nous vous laisserions aller sans contrôle? Votre code a été implanté dès que vous avez été décongelé.
2: Pourquoi pas une laisse dans le cul? C'était plus simple.
3: Espèce de sale mangeur de viande. Qu'importe ce qu'a pu être votre monde de barbares, je ne digère pas le fait que vous ayez porté l'insigne de la police. Je vous renvoie là-bas, John Spartan. Oui, je vous renvoie là-bas.
0: Messieurs, je vous en prie, contrôlez vos hormones. Dans cette situation, nous avons besoin de tous nos cortex disponibles.
3: Nous n'avons pas besoin du Néandertal. Notre ordinateur a déjà examiné tous les scénarios possibles résultant de l'apparition de Simon Phoenix. Il en ressort qu'il essaiera de monter un laboratoire de drogue et de former un syndicat du crime.

0: Où sont ces putains de flingues?
1: Vous avez une amende d'un crédit pour infraction au code de moralité du langage.
0: Quoi? Va te faire foutre!
1: Vos infractions répétées au code de moralité du langage m'ont contraint à prévenir les services de police de San Angeles. Veuillez s'il vous plaît rester où vous êtes pour recevoir votre blâme.
2: Ouais, c'est ça.
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0: Una bonne bien assis. Allez, c'est parti, mon. Ah. Bon, un ticket par enfant, hein, c'est bien, hein. C'est bon? Tout le monde est bien assis. C'est reparti, mon. Kiki, youpi. Doucement, doucement, doucement.
1: C'est parti.

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0: Ça rigole plus. Allez, on va gagner, on va prendre la photo, on va passer à la télé. Allez, venez les champions, on va tirer la pub pour tester. Bon, pour gagner, il faut faire de la pub.
1: Oui, quand même. C'était bien joué. Il a fait la dernière fois. Allez-y. Oui. Les cadeaux.

0: Elle n'est plus que deux bonhommes, un seul pour avoir deux freins. Et voilà, gagné, on est à peu, les amis.
1: Thank you.

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0: En fait, comme c'est rendu un prix de fou, les logements, c'est un scandale. Un petit 1,5, ça coûte trop cher. J'ai loué un garage, mais il faut que je l'isole. Comme j'ai pas une scène, vu que je suis un assisté social, je ramasse du bois que j'ai trouvé ici. J'ai loué un pied de biche et je ramasse des planches pour isoler mon garage. Je mets du styrofoam, de la mousse de la mousse isolante, du styrofoam.
1: Ça va être chaud.
0: Puis ensuite, puis je recouvre ça de planches. Alors, vous avez vu, vous êtes venu, c'est déjà... Comme là, je pense bien que je vais avoir assez de bois pour finir. J'en mets pas partout, mais tu sais, les endroits que c'est, ça fait plus beau que ouais. Du ciment ou je sais pas.
1: Non, c'est plus joli, ouais.
0: Alors voilà. Je me trouve à louer un garage dans la cour chez ma fille, qui elle loue des chambres à des gens. Fait que je paye pas cher. J'ai un bon deal. Comme ça, ça me permet d'avoir un atelier puis de continuer parce que sinon, c'est rendu, c'est fou. Mais vous avez le même problème en France.
1: Pas encore.
0: On est rendu, on va tous vivre dans des garages avec 3-4 milliardaires qui ont des condos vides. C'est ça. Hein?
1: Oui,
0: Paris, moi, quand j'étais allé la dernière fois, il y avait une manif sur le bord du canal Saint-Martin. Là. C'était des familles au complet dans des tentes, hostie. Puis sur l'île de la Cité, il y avait Georges Moustaki, il restait là, il disait « C'est vide à 90% à longueur d'année. C'est tous des appartements qui appartiennent aux chics de ci aussi. » Tu sais, c'est fou, là. Puis les gens vivent dans des tentes sur le bord des canards. Hein?
1: C'est la merde.
0: C'est le capitalisme, mon ami.
1: C'est ça.
0: Ben, je vais aller continuer. OK? Vous avez fini, vous connaissez, là. Hein?
2: C'est quoi la vie?
3: C'est le temps que nous on meurt pas. C'est le temps jusqu'à qu'on meurt pas.

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0: À Gourna, carrefour entre deux mondes, les civilisations pharaoniques et la dérive de la jeunesse égyptienne s'entrechoquent. Là où se pressent les touristes du monde entier, là où à la nuit tombée, un peintre orne les murs des portraits de ses habitants, nous avons choisi de nous promener en compagnie de Marie-Christine Gerber, une occidentale que l'Orient fascine. Cette infirmière franco-suisse installée en Haute-Égypte, sur la rive ouest de Louxor, n'a cessé de se battre pour améliorer les conditions de vie des plus déshérités. Parlant couramment le dialecte de la région, elle a d'abord créé le dispensaire gratuit La Maison Bleue. Son sens de l'éthique l'a amenée à soigner indifféremment musulmans ou coptes. Son action s'est étendue à l'éducation des femmes. Puis, deux écoles de poterie ont vu le jour. Son objectif, proposer aux jeunes une formation prise en charge par des potiers professionnels originaires du Fayoum, histoire de détrôner les objets made in China qui pullulent dans les centres touristiques et revendiquer un artisanat local. Les projets tiennent un temps, puis tout est à recommencer. Avec obstination, Marie-Christine ne lâche pas. Elle innove une école de tailleurs de pierre, une ferme agricole, distribue des sacs contenant des produits alimentaires de base, se soucie de l'écologie et organise des récoltes de déchets. Traversant l'histoire des 20 dernières années d'un pays sans cesse en ébullition, Marie-Christine Gerber, dont l'action humanitaire est largement reconnue, s'est vue proposer le poste de vice-consul de France. Aujourd'hui, malgré une conjoncture sociopolitique catastrophique, son amour pour ce pays demeure intact. Avec son franc-parler et sa générosité, elle veut raconter. « Il est temps pour moi de témoigner », nous a-t-elle confié sur un ton très direct. Alors, elle nous a invités à partager son quotidien, ses doutes, son combat journalier aux côtés des villageois de la montagne Thébaine. C'est comme ça que ce documentaire est né. Marie-Christine Gerber, chronique égyptienne. Un documentaire de Michel Bernard et de Vinciane Meuchler.
1: Le dispensaire se trouve à 300 mètres d'ici, dans le village d'à côté, côté nord. Et une fois par semaine, je venais avec une grosse trousse et puis je m'asseyais là, sous ce choquet de palmier. Et tous les paysans qui travaillaient là venaient se faire soigner. Les coupures, les piqûres, des conseils, etc., etc. Donc je passais une matinée par semaine là, sous les palmiers. De par terre, quoi. Alors tu vois la sepsie, tout ça, bonjour, mais tu fais au mieux. Mais... Et puis après, parce que là, le Klaus n'était pas encore là, c'était une directrice, elle était australienne, je crois, qui m'appelait, qui m'offrait un thé, qui me donnait à manger, qui trouvait chouette, quoi. Et par la même occasion, tous les gens qui bossaient là, elle me les refilait, tous ceux qui avaient des soucis de santé.
2: Hello, this is our olive.
1: Your olive? Come back, ma wahad.
2: Tafaya.
1: Who
2: would like? Monkey?
1: Alors, c'est un bien grand mot, dispensaire. On l'appelait le dispensaire, mais c'était un appartement où la grande pièce d'entrée servait d'infirmerie. En fait, c'est ça. Et à l'époque, il n'y avait quasi pas de médecins, il y avait pas d'infrastructure, il y avait rien. Et il y avait un type par village qui était celui qui faisait les piqûres. Mais ça pouvait être le paysan, ça pouvait être toi qui ne se lavait même pas les mains, qui rentrait des champs. Donc c'était des abcès, des infections, des machins. Et tout d'un coup, au miracle, il y a une bonne femme qui se pointe et qui fait des piqûres qui font pas mal. Et puis, ils n'ont pas de conséquences, tu vois. Donc ça a été... ça c'était le succès n'est pas le mot, mais tout le monde venait, quoi. Mais ça venait, alors au départ c'était que le village, puis après, les gens venaient de loin, quoi.
0: Et combien de temps ça a duré, ce
1: Six ans. il y avait une autre femme, une Suissesse qui habitait là, qui était une ravagée du ménage, hein, qui habitait une maison en terre. Bah, vous verrez demain soir dans la maison où j'habite. Donc, par essence, des briques de terre, ça s'effrite, voilà. Et bah, y a tout le temps de la poussière dans nos maisons. Il faut vivre avec, quoi. C'est comme ça. Et elle, c'était une obsédée. Alors, elle... Tout le temps, elle nettoyait, puis elle hurlait dehors. Alors, c'était une petite bonne femme, comme ça, avec... Avec une coupe un peu de petit diable, des cheveux tout raides blonds sur la tête, comme ça. Suisse-allemande. Et puis, bah, il l'appelait Naphtaline, parce qu'elle nettoyait tout le temps. Et puis, bah, moi, du coup, je suis devenue aspirine. Alors, c'était Naphtaline et aspirine. Alors c'est drôle parce qu'elle m'arrivait là, toute blonde comme ça, puis moi, ben, bien plus brune parce que maintenant j'ai les cheveux gris. Mais... Et toute longue, toute mince, je pesais 50 kilos à tout casser à l'époque. Et de temps en temps, on avait un appel d'un épicier qui avait reçu de l'huile d'olive. Alors là, c'était la fête, on courait avec Naphtaline, on courait... jusqu'à la route, on remontait du village jusqu'à la route, on prenait ces bagnoles publiques. Il y avait 4 voitures sur cette rive ouest, hein, quand je suis arrivée. C'était des transports publics, on appelait ça les arabes à capote. C'était des espèces de bétaillères, alors tu avais la partie bagnole avec le siège à côté, puis derrière c'était une espèce de bétaillère avec 2 bancs dedans, donc tout métallique, hein, avec d'un côté les femmes, de l'autre côté, puis on pouvait être jusqu'à... Les 20, 30, ça grimpait, ils montaient sur le toit. Enfin, c'était... Et c'était ça qui faisait les courses de partout, sur tous les villages. Elles ont disparu maintenant, ces voitures. Ça ne fonctionne plus. Voilà. Ça a été remplacé par les microbus que vous connaissez. Et on filait dès qu'il arrivait un bout de beurre qui arrivait. Ou... Enfin, c'était la fête. Hein. Il n'y avait rien, quoi. Mais rien. Enfin, rien pour nous. Donc oui, un litre d'huile d'olive, c'était la fiesta. On n'avait pas de café, on n'avait pas rien. Ben, ça nous apprend, en tout cas ça m'a appris qu'on peut se passer d'énormément de choses. Ça, c'est... on peut se passer de beaucoup. Enfin, que chez nous, on a que c'est l'opulence en permanence et puis qu'on s'en rend pas compte, tu vois. Aujourd'hui encore, quand je rentre, tu vois, ouvrir l'eau et puis que ça fonctionne tout le temps, qu'il y a toujours de l'eau, taper sur l'interrupteur et il y a toujours l'électricité, tu coupes l'eau dans le quartier parce qu'il y a des travaux une heure en Suisse, tu vois, c'est la panique, tu vois, c'est la panique à bas bord. Waouh, ils ont coupé l'eau. Remplissez un peu la baignoire, les amis, mettez des bouteilles, c'est pas la fin du monde, quoi. Donc voilà, ça apprend à relativiser au niveau de nos besoins, beaucoup. Puis au fil du temps, tu t'en passes, quoi. S'il y a, c'est très bien, c'est la fête. Puis s'il n'y a pas, il n'y a pas. Mais à tel point que j'avais développé une espèce d'agoraphobie, comme ça, des supermarchés, j'arrive plus, quoi. Ça m'angoissait et je demandais à une copine de venir avec moi faire les courses parce que j'étais à la limite de tomber dans les pommes de quand je rentrais dans un supermarché. Ouais. De voir 40 sortes de yogourt. Je veux dire, ici, quand tu es chopé un yogourt nature, pareil, il a fait. Donc, c'était extrêmement décalant. Extrêmement. Alors, ce qui était aussi extrêmement décalant, c'était ce calme de la Suisse où on se dit bonjour, on se fait à peine signe. À chaque fois, j'avais l'impression que c'était Hiroshima, quoi, à la chute de fond. Je me dis, mais ils sont tous morts. J'arrivais là, je me dis, mais qu'est-ce qui. Ils sont morts, il y a eu un problème. Enfin, ah, mais oui, tu vois. C'est... Et alors, tout d'un coup, je veux croiser quelqu'un de l'autre côté. Ouais, salut! Et puis tout le monde se retournait. Je me disais, ouais, calme-toi, là, t'es plus à Burma. Ouais, il fallait à chaque fois un petit temps de réadaptation.
3: Alors oui, j'avais une combine pour passer les médicaments, enfin tout ce qu'il fallait un petit peu comme matériel pour le dispensaire. Je faisais une couche de médicaments, une couche de soutien-gorge, une couche de médicaments, une couche de petites culottes. Et sur le haut de la valise, je mettais un tapis de prière. Et quand on me contrôlait, souvent le tapis de prière dissuadait la fouille. Et je passais comme ça beaucoup de médicaments. Je prenais des risques parce que c'est de toute façon interdit. Ce que je ne ferais plus du tout maintenant. Alors que maintenant que je ne suis plus fouillé, je le ferai plus.
4: Aïch, Horreya, Adèle, Egdemaïa.
5: Well, now we cannot expect any kind of reaction, but this is going to be a very interesting.

pendant la Révolution, il y a eu cet espoir. Moi, je me rappelle m'être rendue sur la place, la célèbre place Midan Tahrir, où les gens se réunissaient. Et on s'est dit, tout va changer, quoi. En tout cas, moi, j'y ai vraiment cru. Ça va changer. Ça va amener quelque chose. Mais j'en avais les larmes aux yeux. J'étais extrêmement touchée parce qu'il y avait des grands-mères qui nettoyaient la place. Pas de bousculade. Il n'y a pas eu un mort sur cette place. Et on avait des soirs jusqu'à 1,5 million. Ça débordait sur les artères, comme ça. C'était très, très, très impressionnant. Et puis, finalement... après, il y a eu la courte période, quelque part encore pire, quand Mohamed Morsi a pris le pouvoir. Mais c'est vrai que pour eux, dans leur tête, c'était... on a eu l'armée pendant... On a eu les rois, après on a eu l'armée. On n'a jamais essayé ça. C'était... alors on va essayer ça. Puis ils sont très vite rendus compte qu'il allait mener le pays à la catastrophe. Et puis il y a de nouveau eu quelque part un coup d'État qui a fait beaucoup moins de bruit que ce qui s'est passé avec le président Moubarak. Mais ça a été, pour eux, ça a été terrible parce qu'ils ont vraiment déchanté, quoi. Ils attendaient beaucoup et on attendait tous beaucoup. Ouais. Il faut quand même avouer que la tâche dans ce pays, qui que ce soit, hein, c'est absolument pas une critique du gouvernement ou quoi que ce soit, mais qui que ce soit, tu te rends compte, mais il faut tout refaire. On part pas de zéro ici, on part à moins 20. La santé, l'éducation, l'économie, tout, les routes, les chemins de fer, tout est à faire. C'est comme si tu prenais un pays que tu avais bombardé et qu'il fallait recommencer. من أسم أقوى نور إن لم يتنفر وقت مع عشر

0: Eh bien, je pense que comme beaucoup de Français, j'ai été complètement sous le charme de ce qu'on étudie en histoire. C'est la première année d'école secondaire, je crois. Sous le charme de cette civilisation, complètement. J'ai continué de lire au fil du temps, des années. Et puis, il se trouve que j'ai eu la chance de passablement voyager dans ma vie, mais qu'il y a toujours eu quelque chose qui faisait qu'au moment où je programmais de venir en Égypte, ça ne pouvait pas se faire. Et voilà, un jour, ça s'est fait. Et mon premier voyage m'a été offert par ma meilleure amie. Voilà. Alors, j'étais dans un tournant important de ma vie. Professionnel, parce que on devenait des gens qui remplissions des ce qu'on appelait à l'époque des cardex, des dossiers, des réunions, des machins, et on perdait le contact avec le patient. Donc moi, c'était quand même ce qui primait dans mon travail. Donc je commençais d'avoir des difficultés à ce niveau-là, et puis familial aussi, donc un divorce, un fils qui avait grandi qu'à 1 ans, et voilà, je sentais qu'il fallait que je fasse, c'était quelque chose comme ça, je sentais qu'il fallait que je fasse quelque chose de ma vie et d'autres. Et lors de mon premier voyage, j'ai été très touchée par les lieux, attirée vraiment par ce lieu, parce que je ne me serais jamais installée au Caire ou nulle part ailleurs en Égypte. Alors c'est vrai que les voyages que j'ai faits en tourisme, on va dire, pour découvrir, il y avait le Sinaï qui m'intéressait, enfin qui m'avait aussi j'étais complètement tombée sous le charme du Sinaï. Mais pour moi, c'était évident que c'était ce coin-là. J'avais l'impression de remonter le temps, de vivre quasi à l'époque biblique. Qui plus est à cette époque-là, il y avait 3 voitures sur cette rive ouest, tout se faisait à dos d'âne, tout se faisait, les gens qui descendaient, ces femmes habillées en noir qui descendaient de la montagne, enfin, j'étais très très prise, mais c'était vraiment intérieur, cette chose-là. J'ai un peu encore aujourd'hui de la peine à mettre des mots là-dessus, par cette ambiance générale, et puis par ses enfants, parce que voués à la mendicité, maltraités parfois, etc., ça me touchait beaucoup. Je pouvais pas m'empêcher de me dire, mais ces enfants-là, qui eux n'ont aucune chance ou très très peu, ils sont courageux, ils sont avec le sourire, ils sont... J'avais une forme de foi qui m'animait quand je suis arrivée ici. Alors, j'ai pas envie de parler ni de religion, ni de quoi que ce soit, et surtout pas de bigoterie, mais c'était comme un espèce de pacte que j'avais fait à l'époque, en me disant, je peux plus rien faire pour mon fils, ou plus grand-chose. Alors, je vais aller m'occuper d'autres enfants. Voilà. Et puis, c'était un peu ça, une espèce de pacte avec ce que j'appelais encore le bon Dieu à l'époque, en disant, occupe-toi de mon fils, et puis moi je vais aller m'occuper d'autres enfants. Voilà. Évidemment, je voyais tous les enfants autour de moi qui montaient sur ces villages qui ont été détruits. qu'allait vendre des trucs aux touristes, qui n'étaient pas scolarisés, qui mendiaient, qui... Et je me suis dit, c'est, finalement, il faut essayer de faire quelque chose pour l'éducation des enfants. Un constat aussi que l'artisanat disparaissait complètement, que le made in China commençait déjà de nous manger tout cru. Et donc l'idée, c'était de rassembler un petit peu toutes les actions. Donc de faire une infirmerie, de faire une école de poterie. Il y avait un vieux monsieur, par exemple, qui habitait dans ce village qui a été détruit, qui avait un très vieux métier à tisser et qui, dans le nouveau village, il n'y avait plus de place. Les appartements n'étaient pas assez larges pour passer son métier à tisser. Donc j'avais dit, viens, tu seras gratuitement là, tu pourras continuer de faire tes tapis et tout ça, enfin, etc. C'était ça l'idée. Et donc, en faisant confiance à un Égyptien, on a acheté ce terrain grâce à une dame qui avait... Enfin, c'était l'assurance vie de son fils décédé. J'ai cru acheter ce terrain et on a commencé les constructions. Et puis... tout d'un coup, il y a des ouvriers qui viennent me voir un jour et qui me disent... parce que le chef de chantier, là, celui qui m'avait proposé, qui m'avait fait le contrat, qui m'avait emmené chez un avocat et tout ça, il me disait, non, les salaires, c'est pas toi qui peux les faire parce qu'une étrangère, ça va pas donner des salaires, c'est moi, tu me donnes l'argent et je vais les payer. Et un jour, il y a un de ces braves qui vient me voir puis qui me dit, dis donc, c'est l'Aïd, donc la fête après le ramadan. C'est l'Aïd, on n'a pas eu de prime, on n'a pas eu nos salaires, c'est quand même dur. Je dis, mais comment ça? J'ai dit, mais dis donc, ça, tu serais prête à le répéter devant le chef du chantier? Il me dit, oui, oui. Et j'ai découvert le poteau rose. Peu à peu, les choses, j'ai appris que je n'étais pas la propriétaire du terrain. Mais je voyais à l'époque un jeune anthropologue belge qui était là pour sa thèse de doctorat. Et donc, il venait et il m'enregistrait. On avait un cassettophone, il faisait des cassettes. Et voilà ce chef de chantier qui débarque chez moi. Et je lui dis, non, mais dis donc, mais tu te moques de moi. Ta copine égyptologue, là, qui est en train de me dire que c'est elle qui a construit le truc, mais j'ai des kilos de factures qui vont prouver le contraire, mais tu te moques de moi. Et je lui dis, écoute, je vais te dire un truc. Parce que donc, comme il travaillait sur les missions étrangères, ce monsieur avait un frère qui habitait dans le village du dispensaire, donc était mon voisin. J'ai dit, je vois des tracteurs entiers qui arrivent avec les débris de la fouille. Et ça, c'est interdit. On n'a pas le droit de sortir les débris. Donc ça va dans sa cour, et qu'est-ce que vous faites? Vous triez les débris. Est-ce que vous trouvez, vous en faites du business? Alors c'est donnant-donnant. Soit... tu vas me rembourser, tu vas me signer des chèques de remboursement, soit je te balance. Et voilà, et ça a été enregistré. Il a dit, oui, je suis avec l'égyptologue, oui, c'est ma femme, oui, c'est ci, oui, je vous ai pris de l'argent à toutes les deux, enfin, etc., etc. Il déballe tout. Et il s'en va, qu'on a failli se taper dessus, et il s'en va. Sauf que le coup d'après, quand l'entrepôt, mon ami Emmanuel, est arrivé, tout était enregistré. La cassette avait continué de tourner, mais je ne le savais pas. Et j'avais tout enregistré sur la cassette, cette conversation. Donc j'ai pu lui faire signer des chèques de remboursement, qu'il a honoré d'ailleurs, jusqu'au dernier centime. Et c'est grâce à ces chèques de remboursement que j'ai pu recommencer ailleurs une autre école de poterie.
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2: Quand j'étais encore à la première école de poterie, enfin à la construction et tout ça, un monsieur vient me voir, d'une très grande famille française, et puis il voulait créer une ferme, il voulait faire quelque chose pour les gens, etc. Et puis je trouvais très chouette d'essayer de créer effectivement une forme de culture pour redonner aux familles démunies ce qu'on faisait déjà. Plutôt que d'acheter, on cultivait et puis on redistribuait. C'était l'idée de base. Donc, à l'époque, je ne savais pas encore que mon collaborateur égyptien avait de mauvaises intentions. Donc, il m'avait dit, écoute, là, dans le désert, on peut cultiver. Sauf que je me rends compte que c'est du terrain d'État et puis que, il faut des permissions. Parce que l'État accepte parfois, mais qu'à une seule condition, c'est de verdir et non pas de construire. Donc, je suis allée voir le gouverneur qui m'a dit « Ok, je protégerai ton projet si tu verdis. » Alors, on est allé trouver des ingénieurs à Kena, donc dans une ville à 50 km au nord, pour amener l'arrosage au goutte à goutte, ce qui n'existait pas. Donc, le goutte à goutte, on a amené ce qu'on appelle en arabe, enfin ici en égyptien, de la Tarab Aswat, c'est de la terre noire, donc de la terre du Nil, très fertile, comme on le sait. On a recouvert des surfaces incroyables de cette terre noire. On a commencé de cultiver et tout allait bien dans le meilleur des mondes. Il y avait des ouvriers qui bossaient, etc. Tout allait très bien. Et jusqu'au jour où le monsieur... Alors ce qui était très étonnant, c'est que ce monsieur qui donnait l'argent, ce mécène, ne voulait pas être propriétaire. Et j'étais très naïve encore à l'époque et je ne me suis pas posé de questions. Il m'a dit « Non, il faut prendre cette terre à ton nom, t'inquiète pas, etc. Ce sera pour toi. » Donc on a établi donc de nouveau des papiers. Ce que je ne savais pas, c'est que l'Égyptien qui était mal intentionné avait pris la moitié du terrain à son nom et il n'y en avait qu'une autre moitié qui était au mien. Et là, on a commencé d'aller pomper l'eau parce que vous imaginez que... Alors on savait, moi je savais qu'il y avait une nappe phréatique tout près. Donc on a commencé de faire venir un système, de créer un système de pompage de l'eau, donc moteur, etc. C'était très gros travaux et qui étaient très coûteux à l'époque. Et tout allait très bien dans le meilleur des mondes, jusqu'au moment où le mécène dit « je vais me construire une maison ici ». Et je lui dis « ah ben là non, c'est pas possible ». Moi, je t'en empêcherai parce que j'ai promis que je ne construirai pas que des abris pour les outils, des baraquements pour les outils, etc. Donc, je vais te redonner ta terre. Alors, tu viens avec moi chez l'avocat, je te redonne tout et tu fais ce que tu veux, j'arrête. Si tu construis, j'arrête. Sauf que quand je suis allée chez l'avocat, je me suis rendu compte que je n'avais que la moitié du terrain. Et là, de nouveau, ça a été de nouveau une bagarre terrifiante. En fait, ce monsieur avait des idées un peu particulières et il avait envie d'avoir une maison à l'abri des regards. Et donc je dois dire que j'ai un peu abandonné l'histoire quand j'ai compris que je m'étais fait avoir et par l'Égyptien et par le mécène. Je me suis dit finalement débrouillez-vous. Et puis ça a pris des années, mais finalement ils ont trouvé un consensus. Je sais pas trop lequel, mais enfin toujours est-il que je n'ai plus entendu parler de cette affaire. Mais voilà, j'avais aussi donc lancé ce projet de ferme, de faire quelque chose de collectif, d'essayer de les faire travailler ensemble pour un même objectif, c'est-à-dire de redonner ce qu'on allait, le fruit de la culture. Mmh. Voilà. On avait planté des pastèques, des goyaves, des oliviers, même des fraises, tout. Tout venait, tout poussait très très bien, c'était magnifique. Donc ça a été encore une fois une grande claque et un coup de désespoir. Et je suis restée. Alors, entre-temps, j'avais quand même toujours le projet de la poterie, qui était un projet complètement différent, dissocié au niveau du mécénat. Donc, j'étais en train de reconstruire, parallèlement à ça, l'école de poterie. Alors, je me suis focalisée en me disant, de toute façon, on ne peut pas en faire trop. Il faut que je me concentre sur ce projet-là maintenant, d'accueillir les enfants, de leur offrir une belle vie. Tant sur le plan de leur éducation, de leur santé et de l'apprentissage du métier de céramiste. Et là, je me suis concentrée sur cette école. J'y ai passé 11 ans et en même temps, je vais gérer l'école de poterie et je vais faire naître une école de tailleur de pierre.

0: Oui, Louxor, non, on peut pas dire que Louxor a été détruit par le tourisme. C'est que ben, y a deux, trois rues dont on s'occupe bien parce que c'est les rues où vont les touristes. Et puis après, ben, tout le reste est un peu laissé à l'abandon. Donc c'est en train de changer, hein, il faut quand même le dire. Là, actuellement, nous avons un gouverneur qui est très, très, très actif, qui fait vraiment bouger les choses, mais qui doit s'attaquer, comme je vous le disais, à tout. À l'eau, donc il faut tout refaire, les arrivées d'eau, les canalisations, à l'électricité, à tout. Quoi. À éclairer les rues, tout, il faut tout repartir, partir de zéro. Quoi.
1: Ouais.
0: Mais c'est vrai que cette ville, elle a passablement changé. Ce qui est dommage, c'est qu'il y a de vraies maisons, de très belles vieilles maisons, des années 1800 et quelques, qui ont été détruites parce qu'elles étaient soit sur le passage d'un site archéologique, soit parce que elles gênaient pour construire une grande route, soit on avait de très très belles vieilles maisons qui, à mon sens, devaient faire partie du patrimoine, qui ont disparu. Ouais. La mentalité des gens, ce sont des citadins. C'est comme chez nous, hein, des citadins et des gens de la campagne. Donc Rive-Ouest, c'est la campagne, avec une mentalité de gens de la campagne, et puis et la Rive-Est, des citadins. Mais en même temps, les deux rives ont compris que tout d'un coup, cette arrivée en masse de tourisme, ça allait être la manne. Voilà. Ici, il y a toujours que le tourisme, il y a jamais rien d'autre. Non, il y a le tourisme, ouais. Ouais, ouais. Et l'Égypte espère augmenter encore. Là, on a augmenté de 20%, je crois, par rapport à 2019. Donc, ce qui veut dire avant le Covid, qui était déjà une très belle année touristique. Il y a eu le creux du Covid, hein, et maintenant on en est revenu à 20% de plus qu'avant le Covid, et ils espèrent encore plusieurs millions de touristes en plus pour l'année prochaine.
2: Hein?

0: nous retrouvons Marie-Christine près du temple de Bédinette à Bou, en face du mur où des fresques ont été peintes par l'artiste Alain Hawat.
1: Alors ce mur, il a été construit justement par le service d'antiquités pour empêcher les gens de construire sur le site de Malgata, parce que depuis en fait presque un petit peu plus au sud du temple de Bédinette à Bou, on est en zone archéologique, ça a été le palais d'Amenophis III qui a été très certainement une des plus grandes constructions archéo au niveau d'un palais des millions d'années. Mais bon, il n'y a plus que... Il retrouve un peu des traces de fondation, mais néanmoins, c'est une zone archéo. Et le village est en zone archéo. Il n'y a pas un permis de construire sur ce village. Tout s'est fait au bakchich et compagnie et tout ça, donc voilà. Et si on les avait laissés, ben aujourd'hui, ils seraient dans la tombe de Néfertari, hein, il ne faut pas rêver. Donc c'était vous avez vu d'ailleurs dans différentes zones où on est passé aujourd'hui, ben ils ont construit des murs pour empêcher les gens de construire, quoi. Ils ont décidé que ce qui était à l'intérieur du mur, ils n'y toucheraient pas. Et qu'ils nous laisseraient, tranquilles, quoi, que c'était bon. De toute façon, qu'il y avait définitivement plus rien à y récupérer, quoi. C'était prêt. Ouais. Alors les gens, ce qu'ils font, le service poubelle, c'est les femmes qui viennent de là, elles balancent tout par-dessus le mur. Tous les matins, tu les vois, elles viennent avec leur... Alors j'ai expliqué ça au gouverneur qui me dit « T'inquiète pas, je t'envoie des poubelles, je téléphone à la mairie, on va te mettre des poubelles. » Donc les poubelles arrivent. Et puis ils ont commencé de me dire « Les poubelles sont arrivées un après-midi, le soir ils me disent... Oui, mais de toute façon, ils ne viendront pas les vider. Alors, ça ne sert à rien. J'ai dit, je vous promets, j'ai un deal, un contrat avec la mairie. Dès que les poubelles sont remplies, moi, deux fois par semaine, je téléphone et je leur demande de passer. Et ils vont passer. C'est en ordre avec le gouverneur. Sauf que le lendemain matin, quand je suis ressortie dans la rue, il n'y avait plus de poubelles. Parce que comme c'est des poubelles métalliques, ils les ont vendues pour faire des portes métalliques. Donc, c'est toute forme de projet ici, c'est difficile parce qu'ils sont réfractaires à tout changement. Donc ça, je vous avoue que j'étais vraiment cette nouveauté, c'est pas possible. Ouais. Ah lui, il est beau, hein. Il était très ému quand il s'est vu. Il était très très ému, monsieur. Ouais.
2: Il l'a vu.
1: Ouais. Il pleurait. Ouais. Il a amené ses petits enfants. Ah ouais. C'était un moment très touchant. Ouais. Alors évidemment, maintenant, dans le village, tout le monde voudra voir son portrait. Hein. Ils viennent tous me voir. Alors tu vas faire mon portrait, ou le portrait de ma mère, ou le portrait de mon père. Ou... Ils veulent tous être sur le mur.
2: Tu y seras ?
1: Non. Non, non, bien sûr que non. Écoute-moi, tu sais, je vais partir et deux ans après, au petit Borobli, hein, faut pas rêver non plus. Bah oui, c'est ça. Donc non, ça, je préfère qu'il y ait de la place pour les gens d'ici. Bah, ils voudraient tous, hein, les gens du chantier. Même là, ils me disent si on fait quoi. Je vois pas le sens à ce que j'apparaisse là-dessus. Non, non, moi je veux les Fatima. Je veux les nanas qui, dans le temps, venaient avec leur peau sur la tête offrir de l'eau aux touristes de passage sur les sites. Ces illustres inconnus qu'on a appelés les Fatima. Ben, l'histoire des Fatima, c'était au départ, c'était une femme quand elle voyait les. Alors là, il y a très longtemps, hein, l'époque des grands voyageurs, etc. Quand elle voyait des étrangers arriver sur les sites, notamment à Chipsout ou autre, elle accourait avec un pot d'eau sur la tête pour leur donner de l'eau, quoi. C'est tout ce qu'elle pouvait donner, donc voilà. Et puis bah, après, ça s'est devenu un peu comme une tradition. Il y a des femmes qui l'ont suivi et qui arrivaient avec leur jarre d'eau sur la tête pour les offrir. Et du coup, comme la première s'appelait Fatima, on les a appelées les Fatima. Alors, par exemple, ben voilà, c'est une petite anecdote, mais c'est à ces femmes-là qu'il faut rendre hommage.
2: Est-ce que tu n'es pas une Fatima, toi aussi, hein?
1: Oui, un peu, peut-être.
2: Je trouve.
1: Un peu.

Oui, ben on se connaît comme Alaa Awad vient de le dire, on se connaît depuis 2007. Donc moi, c'était un jeune artiste que je voyais sur les sites avec ses peintures, je voyais les enfants autour.

bien passé, enfin avec qui il a beaucoup d'humilité, beaucoup de patience, beaucoup de. Moi j'aime beaucoup ce côté-là. Enfin, voilà, il se prend pas la tête, quoi. Et voilà, quand il y a eu l'idée de ce mur, bah, j'ai évidemment tout de suite pensé à lui. Enfin, pour moi, c'était évident que ça se ferait avec lui, quoi. Les...

0: Mais alors, moi, je ne peux pas dissocier le projet du mur du nettoyage, parce que l'idée, c'était quand même nettoyer, hein, au départ. Et puis, nettoyer... Ce qui me dérangeait profondément, c'est que ce mur devenait très moche, et puis que ça devient terne, ça devient triste. Moi, j'ai argumenté, quand je suis allée voir le gouverneur, j'ai argumenté en disant, regardez, avant, on n'était que des villageois ici. Maintenant, c'est plein d'hôtels, c'est plein de guest houses, c'est plus que ça, ce village, quasiment. Et c'est sûr que quand les gens se promènent à pied, bah, ils auront beaucoup plus de plaisir à avoir un mur animé par ces peintures que de voir un truc, parce que par endroit, il est vraiment dégoûtant, ce mur, quoi. Donc, merde, il est où, ce truc? Ah, voilà. Et c'était l'idée, quand même, quoi. C'était d'agrémenter. Et puis aussi, qu'il y ait des interréactions. Parce que c'est vrai que bah, ici, on a eu les réactions des paysans, des champs. Après, on a les réactions des gens du village. On a... Voilà, l'idée, c'était aussi de rendre hommage à d'illustres inconnus, bah, comme ce monsieur, à des femmes aussi, dont ni l'histoire ni qui que ce soit ne parlera jamais. Donc voilà, il y avait ça aussi dans l'idée, quoi. C'était de... Et puis de voir après si tout d'un coup, une fois que tout ça se serait propre, une fois que ce serait fait, il y aurait peut-être un petit peu plus de respect. Au niveau de...
1: Qui fait le ramassage, en fait?
0: C'est moi. On a une équipe de 7, 8, 10, quand ils sont tous là.
1: Et c'est des gens du village?
0: Alors, oui, ou des villages du Côme, enfin, des villages alentours. Ouais, j'avais mal... ce projet, au départ, j'ai fait des erreurs en y réfléchissant. Bah, déjà, j'avais pas mesuré l'ampleur des dégâts, l'ampleur du travail... Et puis je pensais travailler avec des enfants, avec des jeunes, en me disant c'est avec la jeune génération, quoi, qu'il faut essayer d'amener quelques idées de propreté, etc. Et puis en fait, ben, j'ai très vite dû abandonner l'idée, parce que je voulais faire ça avec les jeunes. Et puis avoir par exemple la Watt comme support, qui de temps en temps ferait un mur avec eux. Vous avez nettoyé avec moi les chouchous, alors on va... peindre ensemble un bout de mur, vous allez peindre. Et en fait, les gens du village ne veulent pas que leurs enfants, parce que c'est cheap, nettoyer, ramasser le caca-bouda de tout le monde, non, quoi, non. Non, non. Moi, j'ai discuté avec un là qui me baratine tout le temps, me disant, oh, mais il faudrait qu'on te fasse une statue et tout ça, tout ce que tu as fait et tout ça. Alors, je dis, écoute, c'est pas la peine de me faire une statue. T'as deux femmes, t'as 12, 13 gosses, envoie-moi deux de tes fils. Tu me les envoies dans l'équipe de nettoyage. Il m'a regardé, il me dit, mais quoi? Mes enfants, à moi, nettoyer la merde des autres, jamais. Voilà. Donc là, j'ai... Et puis ça a travaillé extrêmement physique, hein. Parce que tu vois, quand ils sont obligés de ramasser des troncs de palmiers, des trucs comme ça, et ça fait 200 kilos, un bout de palmier, comme ça, on se rend pas compte, hein, mais c'est un bois très lourd. C'est très, très physique, hein. Parce que tu vois, là, quand on a commencé, on avait des... Il y avait un demi-mètre, hein. Il y avait un mur. C'était que de la saleté, de la caillasse, du sable qu'avait, tu vois, sédimenté. Donc c'est extrêmement physique.

0: ايوه
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2: des moments de détresse, oui, vraiment, de me dire, mais ça sert à rien, ce que je fais, ça sert à rien. Alors après, tu te dis, c'est quoi, c'est un truc, je me chatouille le nombril, je fais quoi, tu vois? Ça te, t'es obligé de te remettre en question, quoi, tout le temps, de te dire, c'est quoi le truc? Ben, moi, je peux pas vivre ici et me croiser les bras, quoi. C'est de toute façon ça, c'est... Il y a déjà rien que ça au départ. Moi, je dis pas hein, que je pourrais pas faire une vie tranquille, paisible, un petit coup de piscine, un petit coup de thé, mais pas ici. Pas ici. C'est, tu vas faire ça, bon, j'irai pas à Ibiza non plus, tu vois, mais je veux dire, il y a des endroits pour ça. Mais en tout cas, ce serait pas ici. Je peux pas être dans un pays qui est dans la situation dans laquelle se trouve l'Égypte. Et puis ne faire que prendre, parce que c'est ça, tu vois, le triste sentiment que... Enfin, je pense pas que les gens l'ont, puisque ça les dérange pas apparemment, mais d'être là et de ne faire que prendre. Et au fond, à part tes devises, tu donnes rien, quoi. C'est déjà pas mal, hein, ça les fait vivre. Mais voilà, tu donnes pas, quoi. C'est pas ça pour moi, le don, vraiment.
0: Ouais. Thank you.

0: faut être IBM. C'est-à-dire IBM, ça veut dire Inch'Allah, à la grâce de Dieu, Bokra, demain, et Malesh, désolé. Ces trois mots sont la clé de la vie ici. Voilà. Et puis aussi, ben, sans avoir comme. Sans avoir à attendre, faut rien attendre. Il faut essayer de le faire sans contrepartie. Et c'est difficile parce qu'on est des êtres humains. Parce qu'on a besoin de merci de temps à autre, qui viennent pas toujours, qui viennent parfois. Et ça fait beaucoup de bien aussi quand c'est là. Mais il faut avoir cette humilité de. Comme ils disent ici, personne t'a mis un couteau sous la gorge pour faire ce que tu fais, alors c'est comme ça, quoi. Voilà. Mais c'est vrai que ça pose quand même beaucoup d'interrogations sur le bénévolat. Et moi, j'encourage. Enfin, s'il y a des personnes qui entendent cette émission et qui se posent des questions sur le bénévolat, moi, je dirais maintenant aux gens, n'engagez pas tout. N'engagez pas tout. Moi, j'ai engagé ma caisse de retraite. Pour créer ce dispensaire, j'ai vendu les bijoux en or, j'ai tout engagé, à peu près tout ce que j'avais. Et puis, parce qu'on ne pense pas, quand on a 40 ans, on ne pense pas qu'un jour on sera en retraite. Et c'est difficile, parce que quand on ne dépend que d'associations, le jour où l'association, ce qui m'est arrivé plusieurs fois sur la route, quand l'association dit nous en sortir pour X raisons, et bien, tout d'un coup, la vie est prête à basculer du jour au lendemain. Moi, j'ai eu cette chance qu'à chaque fois que je croyais que tout était fini, il y a eu quelque chose qui s'est passé. Ça a été une grande chance. Mais de vivre des moments comme ça, parce que, en l'occurrence, à l'école de poterie, il ne s'agissait pas que de ma vie. Il y avait des gens qui travaillaient avec moi, il y avait les enfants qu'on allait devoir abandonner si, au cas où, etc. etc. Donc. J'avais plus d'assurance maladie aussi à un moment donné, donc je me soignais plus parce que j'avais plus les moyens de payer mes cotisations. Enfin, voilà, il faut pas aller jusqu'au bout du bout parce qu'un jour ou l'autre. Donc encore une fois, je ne regrette pas, je l'ai fait comme ça avec toute la fougue de la quarantaine et heureusement parce que si j'avais la raison d'aujourd'hui, j'aurais peut-être pas fait tout ce que j'ai fait ici. Mais je dis aux gens quand même qu'il faut se prémunir quand même. Il faut penser à ne pas tout engager. On peut engager sa vie, mais pas jusqu'au bout. Parce qu'aujourd'hui, nous, on vieillit. Et puis, qui s'occupe de nous, qui prévoit, qui nous nourrit. Moi, j'ai une retraite qui ne m'amène même pas au minimum vital en Suisse. Donc, je vais me retrouver dans une genre j'aurai droit à des prestations complémentaires ou des choses comme ça, mais ça reste quand même quasi précaire en Suisse, quoi. Je vais me retrouver à ce qu'un jour aller boire un café sur une terrasse devienne du luxe. Et ça, c'est un petit peu difficile quand même. C'est essayer d'avoir sa juste place. Et puis pas de se faire d'illusions, pas de se faire bercer par des. Enfin, pas se laisser bercer par des illusions. Mais encore une fois, il faut faire attention parce que quand on crée des écoles comme l'école de poterie, tailleur de pierre, on embarque des gens avec nous. Moi, par exemple, je pense déjà à mon ami Turbo. Qu'est-ce qu'il va devenir le jour où je suis pas là? Parce que pour l'instant, grâce à moi, il a une vie relativement confortable parce que parce qu'il bosse beaucoup, pour moi, il gagne sa vie correctement. Mais quand je vais plus être là, qu'est-ce qu'il va devenir? C'est le brave Moubarak qui bosse aussi chez moi, pareil. Enfin, il y a plein de gens comme ça qui risquent d'être laissés sur le carreau. Et puis, c'est pour ça que j'insiste aussi beaucoup. C'est d'avoir eu toujours des projets qui débouchaient sur une forme de travail possible. Parce que l'assistanat complet, ça va pas, quoi. On crée des dépendances et le jour où on n'est plus là, c'est la catastrophe. Donc c'est la raison pour laquelle j'ai toujours tenu à ce qu'il y ait, oui, un bon salaire, mais du travail en échange, travailler. Puis aussi pour leur dignité. Voilà. Et puis après, quand on est engagé, t'as beau te remettre en question. Je veux dire, tu continues, parce que justement, t'es plus tout seul, tout seul sur le bateau, quoi. Voilà. On peut dire que j'ai planté des noyaux de date, mais que je ne m'assierai pas à l'ombre des palmiers.
1: Marie-Christine Gerbert tient à remercier vivement Brigitte Guichard, la Fondation Teofilo Rossi di Montellera et son directeur Olivier Mestre, ainsi que toutes les fidèles amies et amis en Suisse. Marie-Christine Gerbert, chronique égyptienne. Montage, mixage et réalisation Vincent Muchler et Michel Bernard.

0: Moi j'entends okay. Tout pareil droite.
1: Moi j'entends tout. Putain t'es.
0: Eh ben je vois rien avec mes lunettes surtout. Et vous nous donnez le go, c'est quand?
1: C'est là.

0: Ça bondit, ça tourne, ça virevolte, ça fait peur, ça fait rire, ça émerveille. Pour cette deuxième saison de l'art de passer, nous partons à la rencontre de personnalités des arts du cirque qui œuvrent en Fédération Wallonie-Bruxelles. En toute simplicité, elles nous parlent de leurs pratiques et de leur parcours. Je m'appelle Quentin Lemenu, de la compagnie Les Vrais Majors. Je suis ravi de partager avec vous ces rencontres singulières. Bienvenue dans L'Art de passer, saison 2, et l'épisode commence maintenant. Feria Musica, ce nom qui évoque d'emblée des taureaux fous courant dans des rues chaudes et excitées d'Espagne, ou alors ce fameux tube en tétan de Patrick Juvet, est celui d'une compagnie de cirque contemporaine qui a marqué l'histoire. En 32 ans et 6 spectacles, de 1995 à 2017, Feria Musica a repoussé les limites du cirque en créant des œuvres monumentales où se mêlent équitation, musique, acrobatie, danse, théâtre, vidéo, opéra, dans un acte collectif. Pour clore notre deuxième saison, j'ai invité celui qui, avec son complice Benoît Louis, a fondé et porté cette compagnie, Philippe De Koon. Ce trapéziste qui balance sa vie entre Belgique et France n'était pas le plus facile à attraper. On a réussi à fixer un rendez-vous chez lui, dans son repère, en périphérie bruxelloise, par une matinée douce et pluvieuse de décembre. Pour commencer, je me demandais comment quelqu'un qui a été animateur socioculturel et même prothésiste dentaire est devenu circassien à 30 ans, alors que d'autres tirent déjà leur révérence.
1: Avec mon collègue, on avait envie de bouger un peu, et on était dans un restaurant, le Shanti, à l'époque. La serveuse nous entend parler, nous dit, tiens, il y a une école de cirque qui vient de s'ouvrir à Ixelles, c'était l'école sans filet, et elle dit, allez voir, ça devrait correspondre un peu à ce que vous voulez faire. Donc je suis allé voir. Il y avait Philippe Underwig, il y avait Vincent Wauters et tout ça au tout début. Mais moi, j'étais beaucoup plus âgé et je ne m'y retrouvais pas vraiment dans ces contacts. Enfin, pas les contacts là, c'était sympa. Mais passe des trapézistes canadiens qui viennent un peu montrer leur travail. Et je me dis, tiens, ça me brancherait bien. Donc, j'ai contacté l'école Jean Palassy à Paris. Et j'ai fait du trapèze volant comme sport pendant 4-5 ans, avec les futurs arceaux, donc c'était à la ferme du Buisson à Noisiel. Et là, non seulement j'ai pris goût au trapèze volant, mais en plus j'ai rencontré Cirque Plume, Dromesco, Cirque Baroque, Carcaos, qui étaient là dans ce squat, qui répétaient, donc contact direct avec ses créateurs. Et là, j'ai eu envie de me lancer dans le cirque, en fait.
0: Enfant, adolescent, tu avais été mis en contact avec les arts vivants ?
1: À 20 ans, j'ai quand même été directeur de la ferme V à Beaulieu-Saint-Lambert, donc on organisait beaucoup de spectacles de théâtre, de marionnettes, des concerts, donc j'étais en contact avec le milieu en tout cas.
0: Ah oui, donc tu étais directeur d'un lieu culturel ?
1: Pendant 4
0: t'étais
1: ans.
0: Pas hein. que
1: prothésiste.
0: Que prothésiste dentaire.
1: J'ai fait la prothèse après être animateur socioculturel.
0: C'est vrai ?
1: Oui, oui.
0: Ah, c'était déjà une reconversion.
1: Oui, oui, oui.
0: Professionnel de la reconversion ?
1: Oui, tous les 7 ans.
0: Oui.
1: Avec la dernière, c'est le cirque, et là, je suis resté.
0: Et là, tu es resté après, c'est fini. Bon, mais merci pour ce début là, d'histoire. Et alors, je voudrais que tu nous parles aussi, si c'est possible, du rôle que tu avais dans Feria Musica.
1: On est d'abord parti une équipe comme ça en se disant on va créer un spectacle de cirque. Et puis on s'est très vite rendu compte qu'entre nous, on reproduisait des clichés et on ne se démarquait pas vraiment du cirque contemporain français que je côtoyais presque toutes les semaines à Paris. Et on s'est dit on va faire appel à metteur en scène. Parce que l'idée était de quand même dépasser uniquement les arts du cirque et de les mélanger avec la danse et le théâtre. Essayer d'ouvrir le champ de recherche dans le monde du cirque.
0: Dès le début, il y avait ce souhait de mélanger les disciplines. Ouais.
1: Et ça, c'est l'influence. Donc, comme j'étais en contact avec les compagnies françaises, j'ai suivi aussi Bernard Turin, qui était le premier directeur du CNAC, et qui, lui, avait émis trois principes pour le cirque, trois principes

0: à développer, c'est-à-dire l'artiste doit devenir un créateur. Le cirque doit s'élever au niveau du théâtre et de la danse en France et il doit se renouveler en permanence. Et donc ça a travaillé comme ça dans notre tête. On s'est dirigé vers Dirk Hopstal à l'époque. On lui avait remis une petite maquette qui était complètement ridicule. Et en travaillant avec lui, on a élaboré le premier spectacle qui était Liaison dangereuse et qui était vraiment un renouveau dans le monde du cirque, y compris en France. Ça a été reconnu comme vraiment un pas en avant vers le cirque d'aujourd'hui, en
1: À quel
0: fait.
1: niveau ce renouveau dans la narration, dans l'esthétique?
0: Dans l'esthétique et la narration, en fait, on racontait une histoire sans parler, on racontait un voyage et donc un rapport qui était perdu avec la terre, donc des gens qui étaient pendus sur une espèce de nacelle comme perdus, des émigrés déjà, des perdus avec leurs valises, quelques objets, et qui entamaient un voyage au travers des structures du trapèze volant et du Nord. Voilà, et puis ce groupe se déplaçait, dès qu'il y en a un qui perdait pied, tout le groupe l'aidait à reprendre le chemin. Et donc, ça racontait l'histoire d'une humanité, en fait, une solidarité, un esprit de groupe. Il n'y avait plus de numéro individuel. Chaque action de cirque était intégrée dans l'histoire et dans la scénographie et dans le propos du spectacle.
1: Et ça, en 95,
0: C'était un des
1: c'était
0: premiers,
1: à faire ça.
0: à faire ça.
1: Est-ce que c'est dans ce spectacle-là qu'il y avait des chevaux?
0: Oui. Et donc, le rapport avec le cheval, c'était. On avait repris les trois grands axes du cirque,
1: Ouais.
0: le cheval, le trapèze volant et le clown, tu vois,
1: Ah ouais, des images un peu
0: des images
1: d'Épinal comme ça.
0: d'Épinal comme ça, en les retravaillant. Et en fait, le cheval était en liberté tout le temps. Ben, c'était quand même une fameuse gageure parce qu'on avait une piste ronde, un tapis pour que les chevaux ne dérapent pas là-dessus du sable, et dans le sable, un réseau de tuyaux qui amenaient du gaz à des foyers. Donc on enflammait la piste régulièrement, et ça provoquait évidemment l'évacuation des chevaux, et nous remontait dans les structures. Et donc l'idée, c'était de se réapproprier le contact avec la terre en redescendant notre structure et de rétablir le contact avec les chevaux qui représentaient la nature sauvage. Voilà, ça c'était la grande idée
1: De ce premier
0: de ce premier
1: spectacle.
0: spectacle.
1: Tu as dit déjà les immigrés, parce que je me permets alors de faire le lien avec le dernier spectacle.
0: Darrel Chagas, oui.
1: Ouais.
0: Et c'était déjà une préoccupation dans. On n'était pas encore dans ces années-là avec les grandes migrations et les drames de Méditerranée, mais enfin, on sentait quand même qu'il y avait ce problème qui allait surgir et qui allait préoccuper le monde entier, finalement.
1: Parce que Darrel Saga, donc le dernier spectacle qui a lieu en 2017,
0: 2014 jusqu'à 2017.
1: c'est aussi le cœur de ce projet, c'est aussi l'immigration.
0: Ça ne parle que de ça, en fait. Mais ça, c'était une proposition de l'opéra de. Parce que c'est un opéra. Et c'était une proposition de l'opéra de Limoges. Et donc, on cherchait un thème pour cet opéra. Et moi, je venais de lire Eldorado de Laurent Godet, qui retrace les trajets de ces migrants épouvantables, là. Et je me dis. C'est quelque chose qui est d'actualité, parce qu'on a toujours voulu garder un regard sur le monde dans tous nos spectacles. C'était un des principes de base. Et donc, on a contacté Laurent Godet en se disant, bon, prix Goncourt et tout, peut-être. Et il nous a répondu tout de suite, et puis on a fait deux, trois rencontres à Paris avec lui. On lui a demandé est-ce qu'on peut avoir les droits d'adapter Eldorado en opéra. Il m'a dit, je vous donne les droits de toute façon, mais. J'ai envie d'aller plus loin que Eldorado. J'ai pas envie de refaire l'histoire qui date de 2006. Et donc, il a imaginé une histoire de la création d'un dieu des migrants. Et il a écrit un texte qu'on a soumis alors à Chris de Fourthe qui faisait la musique. Et c'était des échanges pendant 2 ans de préparation de ce livret d'opéra. Voilà. Et il est né finalement. Il a eu pas mal de succès. Il était quand même.
1: Et la mise en scène.
0: La mise en scène, c'était Fabrice Mérugien, que j'avais rencontré par hasard en allant voir ses spectacles au National, et qui lui a tout de suite marché. Il a découvert le monde du cirque. Il était subjugué par l'investissement des gens de cirque, et il a dit, moi, je vais continuer à essayer de travailler avec les circassiens. Je pense qu'il l'a fait à un moment.
1: Et toi, alors, tu es un communicant, tu arrives à créer le lien avec tout le
0: J'ai
1: monde?
0: un peu le ciment. En fait, j'imagine les techniques de cirque, les scénographies. Je rassemble un metteur en scène, parce que je ne suis pas metteur en scène, un metteur en scène, un chorégraphe, un homme de théâtre et des techniciens. Donc je suis un peu le ciment de tout ça, mais je suis à l'origine quand même des idées de base et de la scénographie qu'on va utiliser.
1: Porteur de projet
0: Voilà,
1: et
0: en
1: aussi
0: gros.
1: producteur.
0: Oui, on était producteurs, Benoît et moi.
1: Tu rassembles ces idées, mais tu es aussi producteur et scénographe. Et donc je voudrais savoir un peu quel est ton goût de créer ce qu'on appelle des agrès au cirque. J'ai l'impression que tu as parfois inventé des agrès ou réinventé des agrès et que tu as un rapport très manuel parfois aux choses très concrètes.
0: C'est-à-dire qu'on a voulu rester des artisans aussi dans nos productions. Donc on voulait que ce qui se passe sur le plateau était un acte collectif et de construction et de manipulation, où tout le groupe était investi et se complétait. Alors, moi je viens du trapèze volant. Le trapèze volant, ça s'est figé comme matériel à utiliser. Donc on voulait sortir de ça et on voulait mélanger un peu toutes les techniques. Donc on a mélangé la bascule avec la réception sur des parois en l'air. On a imaginé des échelles sur des élastiques.
1: Et ça t'amusait
0: Et ça
1: d'aller...
0: m'amusait, oui, parce que le Calcicolo, le deuxième spectacle, ça part d'une poutre qui est suspendue toute seule devant une palissade. Et avec ces poutres, on construit une structure qui monte 11 mètres de haut avec les acrobates. Ça ne pouvait être fait que par des acrobates, le spectacle qu'on faisait. Donc, c'était une espèce de caprice architectural, comme c'est une folie humaine de construire des verres en ses os. Et c'était très particulier, parce qu'il n'y avait plus d'agrès là, il n'y avait que des poutres, et des cordes, des poulies, un calchincoulo, c'est-à-dire un moulin qui. Voilà. Et on était secondé par un ingénieur qui était vraiment très pointu.
1: Pour les calculs de force,
0: Pour
1: de
0: les calculs de force
1: résistance.
0: et pour la création. C'est lui qui construisait toute notre scénographie.
1: Ah oui, toi, tu construisais pas.
0: Non, j'en avais un constructeur. Enfin, un constructeur avec qui j'étais en relation tout le temps, parce qu'on était à la roseraie, dans les ateliers. Voilà.
1: Toi qui as réussi à faire collaborer tant de personnes, est-ce que tu as un truc pour mettre les gens ensemble, pour les faire travailler ensemble, pour qu'il y ait une bonne ambiance?
0: Ben, ça, je peux pas te dire.
1: Non?
0: Je pense que j'aimais bien entretenir des contacts très précis par rapport au projet et tout ça. Et puis j'étais très ouvert aussi. J'étais pas un chef quand même. Je pense que tous nos spectacles, c'est le résultat d'un travail d'équipe qui était le résultat de l'énergie du constructeur, du scénographe, enfin, du metteur en scène et des acrobates et des musiciens, puisqu'il y avait des musiciens sur le plateau aussi.
1: À chaque fois, musique
0: À
1: live.
0: chaque fois, musique live. Une musique qui était construite au fur et à mesure de la progression de la création. Une création, ça prenait quand même 2, 3 ans. Donc, ça crée des liens. Et je pense que voilà, il n'y avait pas de hiérarchie, il n'y avait pas d'enjeu d'un chef, de pas chef. Tout s'échangeait, on remettait tout en cause tout le temps. Et ça, c'était une belle énergie, je trouve.

0: On va reparler de ces spectacles, mais je vais prendre un peu en biais en te posant des questions. Alors, avec lequel t'as eu le plus peur?
1: Chaque fois que je voyais mes acrobates, parce que je les mettais en danger quand même, dans le mix des techniques, ils devaient apprendre quand même d'autres techniques associées à la leur. Tu vois, j'avais les mains qui transpiraient pendant chaque spectacle en voyant les moments où je savais qu'ils étaient un peu en danger. Tu vois, voilà, c'est le rapport que j'ai entretenu parce que j'assistais à tous les spectacles. J'étais tout le temps avec eux.
0: Tu suivais les représentations, les tournées, t'étais là quoi. Avec lequel t'as eu les plus grosses galères?
1: Le plus de galères, c'était peut-être Darrel Chagas, l'opéra. Non, Infundibulum. Infundibulum, qui était quand même aussi une structure assez importante, une espèce d'entonnoir qui montait à 10 mètres de haut, qui était à 2,50 m du sol. Et donc, il a fallu entraîner les artistes à s'être projetés par cette balançoire russe contre cette paroi, et puis dégringoler de 8-9 mètres dans un tas de vêtements. Enfin, ça m'a donné des sueurs froides quand
0: Oui.
1: même. Et aussi à la fin, ce mur, parce qu'on parlait d'un mur sur lequel les gens s'accrochaient, éclate et explose sur le plateau. Donc ça demandait une technique précise et très compliquée. Et j'étais angoissé chaque fois. Est-ce qu'elle va exploser? Est-ce qu'elle ne va pas exploser, tu vois? Donc ça, c'est celui qui m'a fait peu dormir
0: Ah
1: pendant pas
0: oui,
1: mal
0: je veux bien croire.
1: de nuits. Pour la compagnie, c'était un peu. Le recrutement n'était pas facile parce qu'on demandait aux artistes d'abandonner leur numéro, en fait, et le résultat de leur travail pendant des
0: C'est-à-dire
1: années.
0: qu'un artiste de cirque, il crée un numéro, il est attaché à ce numéro qui fait dans...
1: Voilà. S'il est polyvalent, il tient quand même à montrer son numéro. Il y a des gens qui n'ont pas voulu travailler avec nous parce qu'on ne faisait pas le moment de trapèze-ballant, le moment de main à main, comme ça, isolé, tu vois. Donc ça demandait des gens quand même qui soient ouverts à ça. On les a toujours trouvés. Moi, je suis très content des artistes avec qui on a travaillé, mais parfois on contactait des artistes un peu plus performants, plus en vue, et ils étaient trop fermés à leur technique, ou ils n'avaient pas envie de mettre ça en jeu ou participer à une aventure. Quand moi j'arrivais en disant je vais vous jeter sur une paroi à 8 mètres avec une balance réussie, ok, bon, à bientôt.
0: Ça demande de se mettre au service d'un projet collectif,
1: Ben
0: quoi.
1: oui, mais enfin il y avait des enjeux physiques aussi qui étaient très mesurés, on n'a pas fait ça à la légère.

0: Est-ce que dès le début, et puis dans tous les spectacles de Feria Musica, il y a eu cette envie de grandeur? Je veux dire, c'est pas des petits spectacles avec deux artistes, c'est des choses importantes, lourdes techniquement, c'est une sorte de constance.
1: Oui, c'est une constante. Mais écoute, il n'y avait pas de grande compagnie ici, belge. Ça s'est décidé dans un bistrot, le pavillon, là, XL. On a dit, on va faire un grand spectacle. Benoît et moi, on était à Talon, on buvait des bières. Au plus on buvait, au plus on était sûr qu'on allait faire un grand spectacle. Et ça a démarré comme ça. Alors, on a fait cette brique-broque. Moi, j'ai fait des emprunts en hypothéquant ma maison. On a fait des trucs. Il n'y avait pas un bal pour le cirque à l'époque. Donc, il y a des amis qui nous ont prêté de l'argent, choses comme ça. Et on a créé dans une espèce de manège, chapelle, comme ça, Ermalsoui, dans un château. Et on a travaillé pendant des mois là-dedans, avec les chevaux, en grappillant de l'argent à droite et à gauche. Et ce spectacle a cartonné dès les premières représentations. Il y avait des files de voitures sur l'autoroute pour arriver à Ermalsoui, je me souviens. Et encore, il faisait dégueulasse. On avait mis des planches pour sortir au bout d'une prairie. Les gens ils marchaient sur des planches en équilibre pour arriver à cet endroit-là. Enfin, c'était une belle aventure, quoi.
0: C'était un projet rentable alors, grâce aux entrées de billetterie.
1: Ça s'est quasi bien équilibré. Oui.
0: T'as pas dû vendre ta maison?
1: Non. On a remboursé tous nos copains. Et après, on était très en vue avec ce spectacle, même à l'international. Le seul problème, c'était les feux sur la scène. Donc, on était invités à la Villette. Et ça, les tractations ont duré, et puis les pompiers ont dit non. Voilà, on a pu jouer à Berlin quand même. Là, ils ont accepté, mais les gens n'osaient pas entreprendre. Et même, on a joué au Cirque Royal. Et même le responsable des pompiers du Cirque Royal ou le responsable sécurité a dit niet, niet, niet. Alors je l'ai harcelé jusqu'à débarquer dans son bureau en me faisant passer pour quelqu'un d'autre pour qu'il accepte le projet en lui expliquant que c'était super safe. À tel point que le commandant des pompiers de l'époque à Bruxelles disait: moi je suis prêt à défendre votre spectacle. C'était très safe, mais impressionnant évidemment. Je crois que les gens du premier rang, parfois ils avaient les cils un peu.
0: Ça sentait un
1: Ah
0: peu
1: oui,
0: le
1: ça
0: poil
1: sentait un peu
0: brûlé.
1: brûlé. Et donc l'idée de faire une grande compagnie restait parce qu'on aimait bien travailler en équipe, on trouvait que ça avait du sens dans ce qu'on voulait raconter, la solidarité, tu vois, le regard sur le monde. Voilà, et ça s'est resté, on l'a tenu bon jusqu'au bout.
0: Il y a eu la reconnaissance du secteur par la Fédération Wallonie Bruxelles. Et Feria Musica, dont mon souvenir, a été fort soutenu par la fédération, donc vous avez eu plus de sous.
1: Oui, mais on a eu des aides déjà avant le décret des arts du cirque.
0: Ah oui?
1: Oui, de 2003 à 2006, on a une convention avec la Comédie française, 50 000 euros par an, ce qui est quand même un tel bienvenu parce que nos spectacles coûtaient de plus en plus cher. Et on a aussi eu l'aide de la Fondation BNP Paribas, qui est très, très impliquée dans l'aide au nouveau cirque en France. Mais sa directrice, Martine Tried, elle était tombée amoureuse de Feria Musica à cause de Canchicoulo qu'on avait joué à la Villette. Et donc elle a dit: moi je vous donne 30 000 euros par an pendant 2 ans. Et puis elle est tellement emballée que ça a été jusqu'à la fin.
0: Jusqu'en
1: Jusqu'en
0: 2017.
1: 2017, on a reçu 30 000 euros par an.
0: Elle n'a pas
1: Mais
0: indexé.
1: non, ça malheureusement. Enfin, c'était déjà très, très bien et bienvenu, quoi. Et alors, c'est en 2008 qu'on a eu le premier contrat programme dans les arts du cirque, je pense, qui était de 200 000 euros à l'époque. Et ça crée un peu des frictions avec le milieu, parce qu'ils disaient: pourquoi une compagnie à 200 000 et nous, on se partage les miettes. Enfin, c'était un peu difficile à moi de faire face à tout ça, mais bon, c'était justifié par notre travail d'avant, par la grandeur des spectacles. Et puis dans nos créations, c'était des créations qui duraient 3 ans. Pour des spectacles, dans les tournées, parfois, on devait mettre un peu de sous nous-mêmes pour arriver au bout des tournées, des choses comme ça.
0: Et puis je sens chez toi quand même une certaine opiniâtreté, quoi.
1: Ah oui, ça je lâche pas. Ouais.

0: Je voulais justement parler de ce paysage. Comment tu vois, toi, l'évolution quand tu as commencé le cirque? Tu dis, ben, j'ai été à l'école du cirque, à l'école sans filet, créée par Vincent Wauters, ça XL. C'était des prémices.
1: C'était les prémices.
0: Après, maintenant, ben, y a Up, Latitude 50, il y a plein de.
1: Les Zac,
0: Les Zacs,
1: ouais.
0: plein d'écoles. Comment tu vois toute cette évolution en tant que. Pendant que tu as pris un peu de distance?
1: Mais écoute, je trouve que l'évolution est intéressante, c'est bien. La première pour laquelle on a participé, c'était la création de l'ESAC quand même, qui était une école qui se structurait bien. Et il y avait des initiatives comme Catastrophe, il y avait l'ASBL Trapèze, tous ces trucs. C'était très petit au départ et puis ça a été quand même soutenu. C'était un combat de plusieurs années de tous les intervenants pour faire monter la pression au niveau du ministère. Et je pense que maintenant, on est dans une zone de confort intéressante au niveau de la diffusion, au niveau de porteurs de projets, de soutenir des projets, ce qui n'existait pas à l'époque. Ceci dit, nous, notre compagnie, on a vécu les belles années jusqu'en 2008, où là, il y a eu un moment de bascule et de
0: Il y a eu
1: crise.
0: une crise financière, je
1: Crise
0: crois, en 2008,
1: financière,
0: non?
1: ouais. Et là, les subventions dans les théâtres français qui nous ont engagés ont diminué. Les coproductions ont diminué. C'était un peu en cascade. Et je crains qu'aujourd'hui, on retombe dans ce. Enfin, je crains, j'en suis sûr. On est là avec quand même des gens au gouvernement qui. Préférer ne pas avoir de ministre de la Culture pour faire comme les Américains, tu vois, qui disent qu'il faut créer dans la douleur pour vraiment être créateur. Un discours complètement aberrant et imbécile, je dirais.
0: Un autre pan important du parcours de Philippe est la création de lieux et de structures aux finalités artistiques et sociales qui, contrairement à Feria Musica, sont toujours en activité. Il y a La Roseraie, lieu de création et de diffusion, dirigé par Emmanuel Van Overskelt, plus connu sous le nom de Emma de La Roseraie, et l'ASBL Trapèze, qui, sans trop vous spoiler la chose, propose d'apprendre le trapèze à qui le désire.
1: L'ASBL Trapèze, elle a été créée en 88 parce que j'étais à l'école de cirque, enfin l'école de trapèze volant à Paris, et on voulait un endroit pour répéter ici à Bruxelles. Donc j'ai toqué à la porte de chez Piquet, qui m'a donné le gymnase de l'école 4, place Bethléem. Et là, on a fait une installation et on a commencé à s'entraîner. Mais c'était le moment des émeutes en 90 dans les quartiers, et on avait une belle aura dans le quartier. Les jeunes, ils voyaient les trapèzes volants, ils trouvaient ça super. Et on s'est dit, on va créer un. Parce que c'était pas vraiment une école de trapèze. Ça n'est toujours pas vraiment une école de trapèze volant. C'est plutôt un centre où on accueille les gens du quartier, les jeunes du quartier, et on fait un travail de cohésion sociale. On est dans ces programmes-là, encore maintenant. Et l'idée, c'était qu'avec le trapèze volant, on pouvait travailler avec des groupes de 8 à 9 personnes, avec une technique de cirque qui demander une attention à l'autre et une complémentarité des actes. Et donc ça restructurait un peu les rapports entre les jeunes du quartier. Ça a marché et ça marche toujours. Et donc c'est à partir de l'ASBL Trapèze qu'on a rencontré des trapézistes et puis Benoît Louis et qu'on a imaginé Feria Musica. Alors Feria Musica avait des chevaux. Et on était à Hermalsoui. Après, on devait quitter Hermalsoui. On se dit, qu'est-ce qu'on va faire avec ces chevaux et toute la structure du spectacle? J'ai loué pour 250 euros l'hippodrome de Boisfort pendant un an. 250 euros par mois, ils étaient en faillite. J'étais voir le curateur, il dit, allez-y. Et donc, on était là pendant un an. Puis, on a dû quitter. Et c'est là qu'on est arrivé à la Roseraie avec nos chevaux.
0: Il y avait quoi à la roseraie quand vous êtes arrivé?
1: Rien, il y avait toujours les plaines de jeux pour les enfants de Saint-Gilles pendant les congés scolaires. C'est priorité aux enfants de Saint-Gilles qui viennent faire des animations. Mais,
0: Ouais.
1: voilà. Et il y avait un vide là et j'ai piqué. On me dit, mais il y a la roseraie, si ça t'intéresse, on peut faire un deal. Et j'ai signé une convention de 17 ans pour la roseraie. Et c'est comme ça que ça a démarré, la roseraie.
0: Et est-ce que l'actuelle directrice de la roseraie, Emma, un personnage emblématique dans le cirque, est-ce qu'elle était déjà là?
1: Elle était déjà là parce qu'elle était la cuisinière de Feria Musica pendant la création de Liaison Dangereuse. Et puis, comme nous, elle nous a suivis. Et comme la roseraie devenait un peu étroite pour nous, on s'est dit, mais on va l'ouvrir à des petites compagnies amies. On a d'abord reçu des petites compagnies qu'on connaissait. Et puis, il fallait mettre quelqu'un à la tête. Et Emma a pris tout de suite la direction de la roseraie et l'a développée comme on la connaît aujourd'hui, quoi.
0: Waouh, beau parcours. À ce moment, on est assis dans le salon. L'espace est grand et nos tasses sont vides. On arrive à la fin de l'entretien. Philippe sort un livre édité par l'équipe de Feria Musica lors de la sortie de Daral Saga en 2014. L'auteur du spectacle, Laurent Godet, y avait écrit ceci.
1: Voir un acteur s'emparer de mes mots est toujours un moment d'émotion. C'est pour cela que j'écris au théâtre. Pour ce moment précis où la voix d'un comédien se saisit de mes mots, les porte et les transforme. Mais il y a une émotion particulière et que je n'avais encore jamais ressentie à voir des acrobates s'emparer de mes mots, car ils l'ont fait. Dans leur corps, par leur mouvement, ils ont intégré mon texte et dans leur voltige, leur saut, leur marche accidentée, ce sont mes mots aussi qui étaient donnés à voir.
0: Est-ce qu'il y a d'autres choses que tu dis? Je voudrais pas finir sans...
1: Ben écoute, non. J'ai pris de la distance un peu par fatigue personnelle.
0: C'est fatigant comme métier?
1: Ah oui. Moi, j'ai quand même tenu le coup jusqu'à 68 ans. C'est quand même assez rude, mais je me pose beaucoup de questions sur l'avenir du cirque et des arts vivants en général, avec les politiques qu'on mène maintenant. Et je suis de près quand même ce qui se passe. Et j'encourage tous mes anciens collègues et tout ça à continuer la lutte pour défendre quand même ces airs qui sont... défendre la culture, qui est quand même le ciment de nos sociétés. Donc c'est ça qui me préoccupe maintenant. Voilà.
0: Toi, qu'est-ce que ça t'a apporté toutes ces années à consacrer à ça, au cirque, à créer des spectacles?
1: Ça m'a rendu confiant dans le fait d'oser les choses, d'aller jusqu'au bout des choses et de toujours remettre le projet dans le travail, tu vois, de jamais se figer dans une situation et d'aller de l'avant, de créer un équilibre et de provoquer le déséquilibre. C'est ça, c'est ça qui m'a toujours passionné.

0: Et ça m'a conforté dans l'idée que c'était possible.
1: Merci Philippe.
0: Avec plaisir.
1: 'est ainsi que se termine cet épisode de L'Art de passer. Je vous remercie pour votre écoute et votre attention. Vous pouvez retrouver et partager tous les épisodes sur le site lartdepasser.be ou via toutes les plateformes d'écoute. Il m'aurait été impossible de fabriquer cela tout seul. Leslie Doumerx a assuré la prise de son et la réalisation. Au montage et mixage, Arthur Lacombe. Et les musiques sont de Mathieu Tonnant. L'Art de passer est une production de la Compagnie des Vrais Majors, coproduit par Latitude 50, Pôle des Arts du Cirque et de la Rue, avec le soutien financier d'Air Libre, Fédération des Arts de la Rue, des Arts du Cirque et des Arts Forains, et le soutien technique de Radio Panique et Radio Campus. Sincères remerciements à toutes et à tous. À bientôt pour la suite. Et alors, il y a une autre anecdote qui m'est venue, c'est à propos d'une évasion à la prison de Saint-Gilles.
0: Ah, oui. Mais écoute, nous, on faisait un travail de quartier, donc on avait des jeunes du quartier qui parfois tombaient dans la délinquance, et notamment un très très bon trapéziste, et auquel j'étais très fort lié, Nordine Benadal. Et Nordine, ben, il fur et à mesure, le crescendo est monté dans ses tentatives de je sais pas très bien quoi. Et il était pris et était mis enfermé, mais il a pris 30 ans. Il a essayé plusieurs fois de s'évader, et un jour il s'est évadé, je sais pas, avec un tissu, quoi. Et dans le journal, il était marqué: grâce à l'enseignement de son professeur de trapèze, l'ennemi public numéro 1 a pu s'évader de la prison.

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Bonjour, bonjour et bienvenue dans Histoire de Savoir sur Radio Campus, la radio de la communauté de l'Université libre de Bruxelles. Bienvenue dans Europolis, Thomas Gesseling au micro. Aujourd'hui, nous allons parler de la fiction post-raciale belge. C'est le titre d'un ouvrage publié aux éditions de l'Université de Bruxelles. La fiction post-raciale belge, un ouvrage que l'on doit à la plume de Sarah Demar. Sarah Demar est sociologue, docteur même en sociologie, diplômée des universités de Toulouse-Le Mirail en France et de Louvain-la-Neuve en Belgique. Et aujourd'hui, elle est membre de STRIJ, acronyme de Structure de Recherche Interdisciplinaire sur le Genre, l'Égalité et la Sexualité de l'ULB. Au départ, ses recherches portent sur la diaspora congolaise et les mobilisations politico-religieuses. Par la suite et au cours des 10 dernières années, elle s'est intéressée à l'émergence d'un antiracisme afro-descendant. Également, elle s'est intéressée à la construction des expertises militantes et au tournant féministe de ce militantisme noir africain. Elle publie aux éditions de l'Université de Bruxelles donc la fiction post-raciale belge sous titre « Antiracisme, afro-descendant, féminisme et aspiration décoloniale ». C'est publié dans la collection Sociologie, Anthropologie des éditions de l'Université de Bruxelles. On parle de cet ouvrage en compagnie de Sarah Demar dans un tout petit instant.

0: Sarah Demare, bonjour.
1: Bonjour.
0: Vous êtes docteur en sociologie, vous travaillez depuis pas mal d'années, depuis 2018, à l'Observatoire du Sida et des Sexualités. Vous avez un doctorat sur les migrations congolaises et la reconfiguration politico-religieuse en contexte post-colonial. Vous avez travaillé sur ces questions, grosso modo, entre 2004 et 2010. Et vous êtes concentré sur les mobilisations afro-descendantes, dont on va beaucoup parler aujourd'hui, et noires à partir d'une ethnographie de l'espace militant afro-belge, notamment bruxellois. Et sur la place des migrants dans la stratégie de lutte contre le VIH-Sida depuis 2019. Vous appuyez sur des questions empiriques pour réfléchir à un ensemble de questions théoriques telles que la race globale, la méthodologie décoloniale, les politiques de l'ignorance, les résistances subalternes et l'extractivisme pardon, épistémique. Je viens de prouver que je n'avais pas très bien compris quel était ce concept, mais ça peut-être on en reparlera plus tard. Ce dont on va parler aujourd'hui, c'est la fiction post-raciale belge, aussi à détailler, parce que ça ne se comprend pas d'emblée. C'est le titre d'un ouvrage que vous avez, qui est sorti de presse récemment aux éditions de l'Université de Bruxelles dans la collection Sociologie-Anthropologie, dirigé pour la petite histoire par André Aréa, qu'on va recevoir prochainement à ce micro pour un autre ouvrage publié dans la même collection. La fiction post-raciale belge, le sous-titre c'est Antiracisme afrodescendant, féminisme et aspiration décoloniale. Alors c'est quoi la fiction post-raciale? C'est ce qui permet de la continuation, selon vous, du racisme anti-noir, parce que c'est ça dont il est question, car la question de la reconnaissance institutionnelle n'a en fait jamais véritablement été réglée.
1: Oui, c'est ça. En fait, la fiction post-raciale, c'est un concept qui vient de, que j'ai forgé à partir de plusieurs apports de la littérature, qui montre que, au lendemain de la Seconde Guerre mondiale, l'Europe est rentrée dans une ère un peu post-raciale, avec cette idée, cette condamnation morale, idéologique, juridique de la race. Et cette idée que la race, c'était quelque chose de passé, c'est quelque chose d'exceptionnel dans l'histoire de l'Europe, une aberration, un accident de l'histoire, mais certainement pas quelque chose de structurel qui était au fondement de notre société. Donc ce refus de penser la race comme une force sociale et historique et qui continue d'animer aussi bien les institutions que nos représentations et plus généralement la société. C'est cette idée, en fait, par fiction post-raciale, c'est l'idée que donc, cette représentation-là permet de concevoir le racisme comme quelque chose d'exceptionnel. On est dans le régime de quelque chose d'exceptionnel, d'accidentel.
0: Un accident d'histoire.
1: Voilà, et aussi quelque chose au niveau du quotidien, du temps présent, comme quelque chose de très individuel. C'est-à-dire que le racisme, c'est une question beaucoup d'intentionnalité, d'idéologie, d'individualité. Et on a beaucoup de mal à penser le racisme comme quelque chose d'autre, en fait. Par exemple, comme une manière de voir le monde ou comme une force sociale qui agit la société.
0: En deux mots, c'est quoi la race pour vous, Sarah Demare?
1: Alors, la race, c'est une construction sociale et historique qu'on peut faire remonter à différentes étapes de l'histoire de l'Europe, selon que on se base sur le moment des conquêtes européennes en Amérique latine ou en Afrique ou en Asie, ou qu'on se base sur l'histoire plus religieuse de l'Europe. Mais c'est une manière de catégoriser, classifier et hiérarchiser les êtres humains et d'aboutir, selon différents critères, à l'idée que certains individus et certains peuples sont moins humains, voire ne sont pas humains par rapport à d'autres. Et la centralité, en fait, de ce qui permet de mesurer qu'est-ce que l'humain, qu'est-ce que la vie qui a de la valeur, quels sont les individus qui ont des âmes, quels sont les individus qui ont une culture supérieure, qui ont le droit, en fait, d'imposer leur manière de voir le monde, y compris par le sang. La mesure, en fait, la centralité, c'est la blanchité.
0: Toutes ces questions ne datent pas d'hier, ceci dit, même si la question du racisme anti-noir, on va y revenir avec vous, Sarah Demare, dans un instant, est relativement récente dans l'histoire des temps. Vous disiez savoir si certains individus racisés ont une âme ou pas. La controverse de Valladolid, déjà, on a fait son centre de questionnement. On a l'impression que ça n'avance pas.
1: Eh bien, Disons, ça avance parce que l'histoire, elle est faite de mouvements, de tensions, mais ça n'avance pas forcément de manière linéaire. Mmh. C'est-à-dire l'idée selon laquelle il y aurait un progrès linéaire, que ce soit dans l'émancipation ou dans la raison, dans la conscientisation. Ça, effectivement, on ne peut pas défendre ça au regard de l'histoire de la race en Europe et dans le monde, plus généralement. Mais ce qu'on peut dire, c'est que la race n'est pas quelque chose qui se transmet à l'identique. C'est cette manière de concevoir le monde, de construire, par exemple, la représentation des personnes noires en Belgique, si on peut la situer dans le temps, donc la colonisation, mais avant ça, la conquête du Royaume Congo par les Portugais, les différentes missions religieuses qui s'en sont suivies, ça se transforme. Donc on est dans des, plutôt dans des reconfigurations, et aujourd'hui on hérite en fait, on hérite de formes de représentation vis-à-vis de qu'est-ce que c'est être une personne noire, qu'est-ce que c'est être une personne blanche, mais qui sont en permanence actualisées, reconfigurées dans l'espace des représentations, mais aussi des fonctionnements institutionnels et même des lois. Puisque, on y viendra probablement, mais la manière dont on représente le racisme n'est pas neutre, elle n'est pas objective. Et dans la manière dont on pénalise ou pas le racisme, elle n'est pas non plus, n'a pas une valeur de vérité universelle. C'est à un moment donné le résultat de décisions, de compromis et d'une manière de concevoir ce qui est ou pas problématique dans la manière de se représenter les autres. Et donc aussi de légitimer, de normaliser une certaine forme de racisme.
0: Alors il y a des mouvements hein, quand même qui sont mis en œuvre pour essayer de comprendre, voire de transformer un peu la société dans une optique de justice sociale. Il y a un antiracisme d'État, un antiracisme que vous qualifiez de mainstream, que vous allez confronter à l'antiracisme et qui essaye de se développer par les afro-descendants. C'est quoi cet antiracisme d'État? C'est ce que vous disiez tout à l'heure, Sarah Demar, quand vous disiez que finalement ça renvoyait à quelque chose qui procédait de l'individualisme, de quelque chose de personnel et à placer dans un moment de l'histoire.
1: Oui, c'est ça. C'est-à-dire ce que je regarde dans le livre, je regarde comment est-ce que une pensée, un mouvement antiraciste s'est constitué, donc qui se constitue extrêmement tardivement par rapport à l'histoire de la politique raciale belge, qu'on peut à minima en fait dater à la fin du 19e, alors que l'antiracisme se constitue seulement après la Seconde Guerre mondiale. Et là, on a un peu, donc on a un antiracisme d'État et un antiracisme mainstream. Par mainstream, ce que j'entends, je réfère plutôt au mouvement issu de la société civile. Dans l'antiracisme d'État, c'est plutôt l'antiracisme tel qu'il est pensé à travers les différentes politiques publiques. Donc, ce qu'on peut grosso modo appréhender à travers la politique d'égalité des chances. Mmh. Et puis, un antiracisme mainstream qui, lui, vient plutôt des mouvements sociaux, de la société civile, donc qui va être dans l'espace francophone assez lié à l'éducation permanente, mais qui a aussi des liens avec l'université, avec les syndicats, enfin avec différents lieux. Et donc, qui ne sont pas forcément tout à fait... c'est-à-dire que la société civile en Belgique a ce site particulier qu'elle bénéficie d'importants soutiens institutionnels de financement de la part de l'État, mais elle n'est pas le résultat d'une politique publique qu'elle devrait complètement implémenter. Donc, il y a des tensions entre la manière dont l'État pense l'éducation, l'égalité des chances ou l'antiracisme, et la manière dont la société civile, issue de différents milieux, puisqu'en Belgique, on est vraiment dans la pluralité, va mettre à l'agenda une politique antiraciste.
0: Oui, vous dites, la question du financement est d'ailleurs un des vecteurs forts du développement ou non d'un antiracisme racisé, qui soit plus afrodescendant, mais on y reviendra dans un instant, peut-être, Sarah Demar. Quoi qu'il en soit, il y a donc cet antiracisme mainstream ou d'État, mais vous plaidez pour un examen approfondi, une reconnaissance d'un antiracisme afro-descendant. Qu'est-ce que ça veut dire?
1: C'est ça, c'est-à-dire que ce que je regarde dans le livre, c'est, à partir donc d'une enquête de terrain, c'est la structuration d'un espace antiraciste porté par des personnes d'ascendance africaine, par rapport à leurs propres priorités, leurs propres organisations. Donc il y a les mouvements associatifs, politiques, antiracistes, afrodescendants, liés aux migrations, on peut les dater dans les années 90 en Belgique, même s'ils se réfèrent à des mouvements de revendications qui ont eu lieu bien antérieurement au début du XXe siècle, autour notamment de Paul Panda Farnana, et donc ils sont liés à des reconnaissances de l'implication des Congolais, des sujets coloniaux, pour la libération en fait de l'Europe, pour par rapport à la Seconde Guerre mondiale. Mais donc ce que moi je vais regarder, c'est ce qui se joue vraiment durant la décennie 2010. Donc il y a l'avènement de nouvelles organisations qui reprennent certains combats de l'antiracisme des années 90-2000, qui reprennent certains mouvements, certains objectifs, et qui en développent d'autres. Et donc, c'est pas forcément des plus jeunes, même si parfois, souvent, on a des personnes qui sont nées ici et donc qui ont une autre manière de revendiquer et de penser la question de la reconnaissance. Mais c'est surtout une seconde vague. En fait, on peut parler de seconde vague ou de, oui, d'une autre vague d'antiracisme, dans le sens où la manière de revendiquer est différente. Et les mouvements aussi sont différents. Dans les années 90-2000, ce qui a beaucoup caractériser l'antiracisme, c'était déjà le fait de pouvoir être reconnu comme vivant en Belgique en tant qu'afro-descendant, et pas simplement on est des Congolais qui venons dans le cadre de politique, de coopération ou pour faire des études et on va rentrer chez nous. Non, en fait, les afro-descendants, les personnes noires sont là, elles sont là durablement. Il y a des problèmes d'intégration qui se posent. Et nous aussi, on est des immigrés, ce qui peut paraître étonnant comme revendication aujourd'hui, parce que c'est un thème qui apparaît un peu stigmatisant. Mais ça a été une revendication liée à la reconnaissance d'une présence et donc du coup à une inclusion dans les politiques publiques d'intégration, etc. Dans les années 2010, donc vraiment au lendemain de la commémoration du cinquantenaire de l'indépendance du Congo, qui a été un peu un énième rendez-vous manqué parce qu'on a très peu entendu l'expérience des vies congolaises et des vies noires en Belgique, on voit vraiment une autre manière de s'organiser et de revendiquer. Et c'est ça que moi j'ai regardé en fait, c'est-à-dire comment, à partir de ce moment-là, les organisations afrodescendantes, donc portées par des personnes d'ascendance africaine, dont certaines sont nées ici, dont les acteurs sont parfois nés ici, parfois nés en Afrique et arrivés plutôt jeunes en Belgique, comment est-ce qu'ils vont revendiquer leur place dans l'antiracisme ? Donc, comment est-ce qu'ils vont, à la fois en tant que personne, en tant qu'organisation, mais aussi dans la manière de penser l'antiracisme, avec autour de, notamment, l'enjeu majeur, c'est faire reconnaître l'existence du racisme anti-noir qui a été historiquement négligé par l'antiracisme mainstream et d'État.
0: Oui, c'est assez étonnant, ça redémarre évidemment à la lecture de votre ouvrage, dont je rappelle le titre, La fiction post-raciale belge, publié aux éditions de l'Université de Bruxelles. C'est de comprendre qu'effectivement, cette question de l'antiracisme, elle existe depuis, vous venez de le détailler, depuis pas mal de décennies, mais la question de l'antiracisme anti-noir en Belgique, c'est plus compliqué. Hein. Les personnes issues de l'immigration, des mouvements précédemment, hein, liés au travail, par exemple, l'immigration italienne, turque et marocaine, sont apparues plus vite et l'héritage colonial est comme beaucoup plus lourd aujourd'hui à porter. Alors, dans cet ouvrage, vous parliez de cette volonté en mettant en exergue le terme décolonial, d'essayer de régler cette question, mais c'était pas facile jusqu'il y a peu de temps, hier quasi, hein, vous parliez de début de la décennie 2010, où encore ces notions-là n'étaient pas entendables.
1: Absolument. Et c'est intéressant de voir, et c'est aussi ce qui caractérise cette fiction post-raciale en Belgique, puisque les différents pays euro-occidentaux en Europe ou aux États-Unis ont des fictions post-raciales, mais qui s'articulent différemment en fonction de l'histoire nationale, de l'idéal démocratique, etc. Mais une des spécificités qu'on peut acter en Belgique, c'est qu'on est passé en une décennie, en quelques années, à un moment où on n'osait pas prononcer certains mots, véritablement.

0: simplement, le mot racisme postcolonial, les mots décolonial, race, afroféminisme, intersectionnalité n'existaient pas, à une super production de ces termes, y compris par les institutions, et à tel point que des militants ou des chercheurs qui travaillent sur ces questions-là de manière critique ou qui mobilisent ces questions-là dans leur lutte quotidienne en viennent à ne plus vouloir utiliser notamment les termes de décolonial ou même d'intersectionnalité. Notamment, ils ont été repris, capitalisés, vidés de leur substance par les institutions. Et donc, qu'est-ce qui s'est passé durant toute cette décennie ?
1: Une instrumentalisation, d'une certaine manière ?
0: On peut parler d'instrumentalisation, alors qui est une notion que moi j'utilise peut-être pas énormément parce qu'elle suggère qu'il y a une intentionnalité. Et ça, c'est pas vraiment quelque chose que je regarde. Parce que on n'a pas forcément les outils en fait pour dire est-ce que la personne raciste le fait intentionnellement, est-ce que la personne qui ou l'institution qui reprend les savoirs militants à son compte les fait intentionnellement. Mais par contre, ce qu'on regarde, c'est les processus sociaux et leurs effets. Et là, effectivement, ce qu'on peut voir, c'est que tous ces mouvements associatifs sont passés d'un moment où il s'agissait de se battre pour avoir la parole, de se battre pour se faire entendre, pour accéder aux médias, pour accéder à des prises de décision dans des institutions comme les musées ou les centres culturels qui produisent un discours sur l'Afrique ou sur les Africains, voire maintenant sur les Afro-descendants. Ils sont passés de ce moment à se battre pour avoir la parole à un épuisement tellement leur parole est sollicitée sans observer de transformation effective au niveau collectif, au niveau de la société, mais parfois même dans leur vie, puisque à la fin de la décennie 2010, donc qui est le moment où moi j'arrête cette recherche, le constat est celui d'un épuisement militant, voire même d'un retrait militant, avec l'idée en fait de s'engager de manière différente au profit plutôt des organisations et des vies noires que de se retrouver dans des discussions avec les institutions qui finalement n'aboutissent à pas grand-chose.
1: Il y a une forme d'échec.
0: Alors bon, ça c'est aussi un peu un concept compliqué de parler d'échec parce que ça il faut pouvoir se dire comment est-ce que entre guillemets on évaluerait l'échec, mais si on se met dans une perspective un peu longue. De se dire, ce que vous disiez tout à l'heure, c'est-à-dire on a l'impression que ça ne change pas. Si les choses elles évoluent, on est passé de la colonisation aux indépendances, même si on peut mettre des guillemets, on est passé de l'invisibilité à la visibilité, de la silenciation à une véritable vocalité des personnes afrodescendantes, dans le sens, non pas que les gens prennent la parole, ils la prenaient déjà, mais on les entend et leur narration nous amène à nous poser des questions, à transformer les récits nationaux. Mais on sent que ces émancipations sont dans la longue durée. Donc en fait, la question de l'échec, ça dépend comment on définit l'objet de la lutte. Et ce qui permet de dire qu'il y a victoire ou pas victoire, ça fait partie aussi des choses qui sont discutées en fait dans l'espace militant au regard de ce qu'on pourrait appeler le pluralisme stratégique. Quelles sont les stratégies qui fonctionnent, en fait. Mais ce que défendent certains auteurs, je pense notamment à une géographe qui s'appelle Ruth Gilmore, et qui parle, en fait, qui avance cette notion de répétition, elle dit finalement de répétition d'entraînement, cette idée que génération après génération, il y a une reprise des luttes et qui approfondit, qui reprend, qui mène plus loin les combats portés par les générations précédentes. Et donc, c'est aussi de ça, en fait, que parle et l'antiracisme afrodescendant et ce qui se passe à la fin des années, la décennie 2010. Et là, je pense qu'on est vraiment rentré dans autre chose avec Black Lives Matter, avec la reprise de tous les combats portés par les afrodescendants au cours de la décennie 2010 par le politique, qui a très souvent conduit à enfouir et enterrer quelque part les revendications. Donc ça, c'est quelque chose aussi que voilà qu'on est plusieurs à acter, en fait. Comment la reprise politique aboutit à entériner des questions qui avaient été mises à l'agenda du débat public et politique par les militants, et souvent en discussion avec les chercheurs. Et puis, bon, depuis 2023, il y a aussi une intensification, enfin, et une reprise de la question de la colonisation palestinienne avec le génocide israélien, qui fait que sur les questions d'antiracisme, la décennie 2020 nous situe vraiment dans un autre contexte. Mais donc moi, cette recherche-là, je l'arrête en 2019. Et à ce moment-là, le constat, c'est celui vraiment d'un épuisement militant. Et aussi... Et aussi d'une question qui a beaucoup été discutée tout au long des décennies 2010, qui est celle des alliés. Des alliés blancs, pas que blancs, aussi des alliés racisés, en lien avec les institutions, en lien, que ce soit les centres culturels, je l'ai dit, le milieu socioculturel, l'éducation permanente, les universités. Donc, au-delà de la posture qui consiste à inviter... les militants à prendre la parole ou de tentatives de collaboration plus ou moins heureuses. Qu'est-ce que ça voudrait dire, en fait, réellement, d'être dans une politique de l'Alliance qui engage les institutions et qui ne soit pas, finalement, dans une situation de faire travailler, c'est un peu ça la question de l'extractivisme épistémique, de demander aux militants de finalement venir nous expliquer c'est quoi la race, c'est quoi le racisme, c'est quoi l'intersectionnalité, etc. Donc cette phase-là, elle s'est épuisée. Voilà.
1: Elle s'est épuisée, elle reviendra peut-être, un élan reviendra peut-être. Ceci dit, toutes ces prises de parole, toute cette militance, vous dites à un moment qu'il y a la question de l'argent ici, de la financiabilité de ces prises de parole, de ces implications, de ce temps consacré à cette militance est évoquée et ça pose parfois problème.
0: Absolument, ça fait partie des choses qui m'ont beaucoup questionnée, mobilisée sur le terrain. Par rapport au collectif auprès duquel j'ai mené cette recherche, qui est le collectif BAMCO, qui a joué un rôle très important tout au long de la décennie 2010 en politisant toute une série de questions autour du musée de Tervueren, mais aussi autour de la question de la rémunération des expertises militantes, donc de savoir quels sont les savoirs qui comptent. À nouveau, on est dans des politiques raciales, puisque ça touche à la question de comment est-ce que on catégorise les savoirs, comment est-ce qu'on les hiérarchise, quels sont ceux qui comptent, quels sont ceux qui peuvent avoir le statut d'expert, et surtout...
1: Mais ça veut dire que comme si on était militant, eh bien on devait faire ça par bonté de cœur, par élan altruiste et gratuitement, finalement.
0: C'est ça, il y a cette question-là. Il y a à la fois, donc il y a eu toute une lutte militante pour faire reconnaître la parole militante, non pas comme un témoignage, mais comme un savoir construit, donc comme une expertise. Et à partir du moment où il y a des demandes, et des demandes qui sont vraiment nombreuses, qui ont participé de cet épuisement militant, se pose la question de la rémunération. Qui bénéficie de ces expertises ? Qui en bénéficie ? Dans quelle économie institutionnelle ces savoirs militants se trouvent pris, souvent malgré eux, et au bénéfice de quelles institutions ? Donc, notamment toutes ces institutions qui veulent se décoloniser, qui veulent avoir une image plus progressiste, etc., mais qui ne procèdent quasiment pas à des transformations structurelles.
1: Et pourtant, tout le monde est gagnant à ce qu'il y ait une évolution de la situation. Vous dites dans votre ouvrage, l'adhésion au projet de déshumanisation qui est celui de la race se traduit par une perte d'humanité pour la personne blanche, pour les personnes blanches. L'analogie est indispensable pour faire comprendre ce qu'est le racisme ou ce qu'a été le colonialisme.
0: Absolument, et ça c'est certainement... c'est une phrase tirée de la conclusion et qui est pour moi un point de... effectivement, de basculement théorique, je dirais, c'est-à-dire que les personnes se battent pour faire reconnaître leur existence, pour revendiquer plus de droits, plus de justice sociale, mais aussi historique, parce que la question de la colonisation, elle pose vraiment la question de la réparation. Mais finalement, tout ça, c'est pour arriver à défaire la race. Et défaire la race, ça voudrait dire arriver à ne plus... être dans un fonctionnement qui conduit à considérer que, finalement, si ce sont des vies noires ou des vies arabes qui meurent, que ce soit dans la Méditerranée, que ce soit sous les bombes, que ce soit dans différents contextes, par la pauvreté ou autre, finalement, ça ne nous affecte pas tellement. ça peut nous émouvoir un peu, et puis on zappe, et puis on passe à autre chose. Alors que, voilà, si ça peut être d'autres vies,

0: Oui, dans notre propre humanité, en fait, qui est, je ne sais pas si on peut dire qui est mort, qui est sans vie ou qui a été complètement, qui adhère, en fait, au projet racial. Et donc, c'est
1: Donc
0: pas.
1: une forme de banalisation.
0: Oui, et c'est pour ça que c'est pas juste une question d'idéologie, la race. C'est pas simplement les
1: Et pour revenir aux
0: gens qui
1: fondamentaux,
0: sont à
1: de
0: l'extrême droite.
1: notre livre.
0: C'est-à-dire, on est depuis des siècles dans des sociétés qui se sont construites sur des projets raciaux qui se transforment et qui nous amènent à ne pas voir, ne pas comprendre, ne pas sentir.
1: Vous dites, la race n'est pas juste un héritage colonial fixe, c'est une approche circulaire du temps qui est nécessaire pour comprendre le passé depuis le présent.
0: Oui, absolument. Et c'est pour ça que le militantisme afrodescendant a fait un travail mais colossal, extraordinaire tout au long de ces dernières années et qui va bien au-delà en fait de l'espace de l'antiracisme mainstream et d'État. Donc c'est ça aussi qui est intéressant. C'est pas juste que l'antiracisme mainstream et d'État, donc que ce soit l'État belge ou les mouvements sociaux belges, francophones, mais aussi néerlandophones, c'est pas juste qu'ils n'ont pas pensé le racisme anti-noir, parce qu'ils n'ont pas pensé la situation coloniale. Ça y
1: Peut-être
0: est.
1: certaines personnes disent, bah, c'est une autre époque, comment dire, on ne peut pas comprendre avec le regard d'aujourd'hui. Ça, vous dénoncez tout ça.
0: Oui, c'est ça. Donc, c'est pas juste en fait que donc l'État belge ou les mouvements sociaux belges, francophones ou néerlandophones n'ont pas pensé le racisme anti-noir parce que ils n'avaient pas, s'étaient pas engagés en fait dans des mouvements anticoloniaux où c'est arrivé très très très tardivement et de manière très très très minoritaire. Donc il y a vraiment toute cette histoire qui est nécessaire pour comprendre comment on en arrive à ne pas penser le racisme anti-noir, mais que en ne pensant pas le racisme anti-noir, en fait, on ne comprend pas la manière dont cette histoire nous définit. Et donc c'est ça qui fait que les mouvements militants vont bien au-delà de la manière dont les Belges, les Européens, les Blancs ont pensé l'antiracisme. On ne peut pas l'enfermer simplement dans les politiques d'égalité des chances ou dans le socioculturel, par exemple, de l'éducation permanente. Les mouvements militants sont dans les musées, sont dans les centres culturels, sont dans l'espace public, sont dans les universités. Donc, à peu près tous les secteurs sont dans le politique, la politique étrangère, évidemment. Tous les secteurs qui font la société sont des lieux d'investissement dans l'antiracisme. Et donc, là aussi, on voit bien qu'on a un décalage épistémique, épistémologique et politique qui est dans la manière même de définir ce que peut être l'antiracisme. Et donc forcément, négocier sa place dans l'antiracisme mainstream et d'État, ça commence par questionner les frontières, à part de questionner tout ce qui fait que, d'un point de vue institutionnel, ça c'est du racisme, ça ne l'est pas.
1: C'est ça, avec une logique de terrain, de militance, que vous avez beaucoup côtoyée, et puis toujours en arrière-fond, évidemment, ça redémarre, cette question du financement des organismes qui veulent évidemment trouver leur place au soleil, si je puis m'exprimer ainsi. Vous dites, parce que vous êtes docteur en sociologie, ça redémarre, vous êtes chercheuse au sein de l'université, pour plusieurs centre, entre autres le Strige, et vous remettez ceci dit en cause l'université dans votre ouvrage, vous qui en faites partie, en disant qu'elle a historiquement participé à conceptualiser de manière pseudo-scientifique la race, c'est-à-dire.
0: Absolument, je suis pas la seule à le dire, mais historiquement, les scientifiques ont participé, donc plusieurs disciplines, hein, de manière différente, on pourrait s'arrêter sur chacune discipline, mais à construire des théories fumeuses autour de l'existence des races. Et du coup, ça me permet aussi de faire un petit aparté par rapport aux personnes qui sont allergiques aux mots race. Quand on parle de la race comme une construction sociale et historique, on parle bien au singulier, donc c'est-à-dire de cette manière d'organiser le monde, qui est très différente de la manière dont les scientifiques et les administrateurs, etc., coloniaux, ont pensé l'existence de plusieurs races humaines. Donc, ce sont deux choses tout à fait différentes. Et donc là, effectivement, les universités ont joué un rôle

0: qui, dont on a encore des traces hein, aujourd'hui. Hein, l'ULB, on sait qu'en anthropologie physique, si je ne me trompe pas, il y a encore, la question de la restitution se pose, des crânes humains. Donc, on a des traces, des restes qui sont tangibles, qui sont matériels. Et on a aussi, alors là, c'est beaucoup plus massif, un héritage qui est plus épistémique autour de cette idée qu'il y aurait différentes formes d'humanité. Et puis après, ça s'est reconfiguré aussi autour de la question des cultures, autour de la question de, des... Donc, à la fois dans la manière de voir les autres, entre guillemets, mais aussi de définir les objectifs des disciplines. Donc là, il y a une vraie discussion à avoir et qui est difficile à avoir, même s'il y a un corpus de recherche qui se développe et qui est significatif, mais il faut quand même le préciser, qui se développe à la marge de l'espace institutionnel universitaire. Donc quand on parle de la décolonisation de l'université, parce que ça aussi, ça a été un terme un peu à la mode, c'est un chantier. C'est un chantier de vraiment aller chercher dans chaque discipline la manière dont la sociologie, l'anthropologie, la géographie, l'histoire ont participé au projet colonial. Qu'est-ce qui a permis de produire et de participer à produire ces théories fallacieuses et qu'est-ce qu'il en reste ? Donc c'est vraiment ces opérations analytiques qui ont permis, il ne suffit pas de dire la race n'existe plus. Qu'est-ce qui a permis de produire la race? Comment est-ce qu'on en hérite jusqu'à aujourd'hui au regard des théories fondatrices et pas que des théories fondatrices?
1: Voilà, le rôle des universités dans la production des pensées antiracistes dominantes n'est pas négligé. Vous l'étudiez aussi dans votre ouvrage « La fiction post-raciale belge » publié aux éditions de l'Université. Ok, les universités ont bien sûr à faire leur mea culpa sur le temps long de l'histoire, et encore aujourd'hui, vous dites, il en reste des traces, bien sûr, c'est bien ça toute la question. La Belgique, comme État aussi, n'est pas à la hauteur de la tâche. Il y avait une décennie des personnes d'ascendance africaine qui avaient été décrétées par les Nations Unies avec toutes sortes d'objectifs à atteindre. La Belgique n'a pas été au rendez-vous.
0: Non, la Belgique n'a pas été au rendez-vous. Elle n'est pas le seul pays européen à ne pas avoir été au rendez-vous, mais elle est arrivée quand même particulièrement en retard, y compris après des rappels internationaux nombreux, puisqu'il y avait donc la décennie des personnes d'ascendance africaine, il y avait aussi le plan national contre le racisme. Donc, tout ça, ce sont des instruments onusiens, donc qui ont leurs limites, mais qui sont quand même des prescriptions pour des pays qui se veulent antiracistes. Donc être antiraciste, c'est pas juste dire la race n'existe pas, c'est reconnaître que on est dans une société raciste et mettre en œuvre des politiques pour défaire le racisme. Et là, on est vraiment très très loin. Et la décennie des personnes d'ascendance africaine était importante parce qu'elle permettait de reconnaître la spécificité du racisme anti-noir. Elle permettait aussi à la fois donc de lutter contre les injustices sociales et les inégalités sociales sur base raciale, qui sont nombreuses en Belgique. Elles sont quand même de plus en plus documentées. Et aussi de relier ça à l'histoire coloniale. Mais effectivement, il y a eu un semblant de lancement qui a été fort critiqué par les diasporas et qui n'a débouché sur rien.
1: Comme s'il y avait une incompréhension du pouvoir en place de prendre ces questions à bras-le-corps.
0: Alors moi, je parlerais plutôt de négligence. Je pense qu'on est vraiment dans une politique de négligence plus ou moins avouée, plus ou moins institutionnelle, puisque quand on parle de l'État, on parle d'un échiquier politique avec ses tensions, avec son pluralisme idéologique et avec des idéologies politiques plus ou moins en faveur, plus ou moins en défaveur d'une politique antiraciste, selon certains se pensent plutôt comme alliés et d'autres, ou en tout cas considèrent que le racisme c'est quand même un problème et que d'autres considèrent que le racisme n'est pas un problème, voire est une bonne chose. Donc, on est quand même dans ce contexte-là. Mais si on regarde de manière plus méta, en fait, plus macro-sociale, on dit, bon, tiens, voilà, qu'est-ce qui a été fait concrètement durant toute la décennie 2010 ? Le fait est que pas grand-chose n'a été fait en termes de politique ayant des effets structurels. Et donc, effectivement, en ce qui concerne les populations afrodescendantes, les populations noires en Belgique, je pense qu'on doit parler de politique de négligence.
1: Une question encore par rapport à l'université, Sarah Demar. Où en sont les études sur les Black Studies aujourd'hui à l'université ? Je dis ça aussi parce qu'il y a aussi votre positionnement. Vous parliez d'alliés. Hein, les alliés, c'est un des chapitres qui se retrouve dans votre ouvrage « La fiction post-raciale belge ». Qui sont ces alliés ? Est-ce que vous en êtes d'alliés par rapport à ce monde des afrodescendants ? Parce que voilà, vous n'êtes pas une personne racisée, vous avez été acceptée avec votre personnalité.
0: Alors, donc c'est deux questions différentes. Sur la question des Black Studies, tout dépend comment est-ce qu'on pense. Mais si on parle en termes de champ, on peut dire qu'on est un petit peu nulle part. C'est-à-dire qu'il n'y a pas un département de Black Studies ou il n'y a pas un chercheur nommé avec une chaire. Pour moi, sur la question des Black Studies en Belgique francophone et néerlandophone, on a des recherches qui se développent, je l'ai dit, à la marge, c'est-à-dire des chercheurs qui sont à temps partiel ou des chercheurs qui sont doctorants, post-doctorants. Donc, c'est toujours des positions un peu liminales qui sont pas vouées à s'ancrer dans la durée de l'espace universitaire belge.
1: Donc, et voilà. Votre positionnement.
0: Ça, c'est toujours... Et mon positionnement à moi, alors c'est vrai que j'ai beaucoup été... De par le fait que je suis une personne blanche dans les milieux militants, désignée comme alliée et mobilisée comme telle. Dans le livre, je mène toute une discussion sur la question du terme de l'allié. Alors, est-ce que moi, je m'identifie comme alliée ou pas ? J'aime pas trop, moi, les catégories, d'une manière, les catégorisations, mais je peux me définir potentiellement, momentanément, comme alliée ou comme amie ou comme sœur, selon, ou belle-sœur, selon les situations. Mais je pense que c'est un terme qui, à un niveau individuel, n'est pas très intéressant. C'est un terme qui doit exister d'un point de vue collectif et politique. Et pour le moment, j'ai pas l'impression que ce soit un terme qui est corps. D'un point de vue collectif institutionnel à l'université.
1: Vous êtes chercheuse, quoi qu'il en soit, à l'Université libre de Bruxelles. Vous publiez ce livre, La fiction post-raciale belge, aux éditions de l'université. Une dernière question, Sarah Demar, qui peut paraître tout à fait anecdotique, mais je trouve qu'elle en dit long quand même. C'est la fameuse question des blackface lors des carnavals, comme celui par exemple du Casdat. Hein. Il y a beaucoup de résistance dans la population et dans certaines strates de la population à bannir ces stéréotypes du folklore. Un folklore qui, pour ce cas-là, d'ailleurs, a perdu sa reconnaissance comme patrimoine immatériel de l'humanité par l'UNESCO, ce qui veut dire quand même qu'il y a ces problématiques. Qu'est-ce que ça veut dire de notre société encore, cette volonté de continuer à ne pas considérer ça comme un problème ?
0: Le blackface, c'est vraiment une des causes qui a été portée par les milieux militants durant la deuxième moitié, grosso modo, de la décennie 2010, et qui est vraiment important et intéressant, parce qu'il montre bien à quel point la question de une manière d'être au monde raciste, c'est-à-dire suprémaciste blanche, est, dans certains cas... absolument indissociable de ce qui définit une identité collective, individuelle, régionale et culturelle. C'est-à-dire que il y a une opération, quelque chose qui se passe, qui à la fois amène des groupes, en fait, hein, des groupes et des individus à s'approprier et à performer une représentation offensante de la blackness, donc du fait d'être noir, et à ne pas parvenir à la rattacher à l'histoire coloniale qui a conduit à avoir besoin de créer cette entité-là, de créer le noir de manière comme un être un peu animalisé, méchant, bête, drôle, inférieur, pour pouvoir se sentir exister en tant que personne blanche. Et donc ça, c'est un premier point. Mais l'autre point pour lequel c'est une cause militante majeure, c'est ne parvient pas non plus à faire le lien. Et là, c'est peut-être plus justement du côté d'un antiracisme d'État, à faire le lien entre ce folklore-là et l'existence du racisme anti-noir et l'existence d'une stratification raciale en Belgique. Donc voilà, ce lien-là ne se fait pas au niveau d'une politique d'État qui se voudrait démocratique et juste sur le plan social et politique.

La fiction post-raciale belge, antiracisme afrodescendant, féminisme et aspiration décoloniale. Le titre de l'ouvrage dont on a parlé aujourd'hui, que l'on doit à la plume de Sarah Demar et qui est publié aux éditions de l'Université de Bruxelles dans la collection Sociologie-Anthropologie. Je vous rappelle que Sarah Demar est sociologue, elle est membre de STRIGE, un groupe de recherche dont l'acronyme signifie Structure de recherche interdisciplinaire sur le genre, l'égalité et la sexualité, et qui dépend de l'Université libre de Bruxelles. Voilà, c'est tout pour aujourd'hui. À la semaine prochaine. Au revoir.

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Personnellement, dans mes classements, j'ai toujours un tiroir étiqueté « chose inclassable ailleurs ». Tiroir qui est extrêmement commode, il y a beaucoup de choses dedans. C'est souvent parmi les choses les plus amusantes, justement parce que ce sont les choses exceptionnelles. Et comme tout bon pataphysicien, ce qui m'intéresse, c'est l'exception. Le cas général pouvant être considéré comme une exception non exceptionnelle et par conséquent sans aucun intérêt.

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C'est en lui que naît cette danse, celle du corps criant et décadent, une valse maudite par la honte et guidée par l'oubli. 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
0: Oui, mais c'est vraiment pas le moment, là, on est en direct.
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0: Tout le monde se fiche de tes nouvelles chaussettes, on est à l'antenne, c'est bon, maintenant.
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0: One, two, hey, un, deux, s'il vous plaît.
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0: Merci.

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